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0: 5h et la playlist 2000 sur Chéri FM, c'est avec Beyoncé et Shakira et le best-of du Réveil Chéri pendant une heure pour démarrer cette journée. Bonjour
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0: C'est Chéri FM, 5h07. Il est tôt, mais le week-end arrive déjà. Demain soir, on reste motivé. On va peut-être partir en voyage. En tout cas, ce matin, dans le best-of du Réveil Chéri, Alex nous fait voyager et nous offre, faut bien le dire, la Dolce Vita avec cette histoire qui va vous laisser pantois. Écoutez.
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2: Incroyable histoire du jour. Bah, je vous emmène en Italie.
3: Sole mare. La nostra destinazione.
2: Direction Punta Marina, ville de bord de mer proche de Bologne. La belle vie, la bella vita. On entend là-bas le bruit des vagues, les moteurs de Vespa et les... Ah oui, les...
0: C'est un pont.
2: Ah oui, vous reconnaissez ce cri ?
0: Ouais, un pan, c'est un pan.
2: Exactement, Tiffany. C'est le cri du pan. Et depuis 2014, ces oiseaux vivent la bella vita à Punta Marina. Alors à la base, ils étaient une dizaine, vivant dans la pinède, tranquille, pépère, à pan touffler. Mais au fil des années, ils se sont reproduits. Et avec le Covid, à cause peut-être du pangolin et les rues désertes, ça n'a rien arrangé. Et bah, en 12 ans, ils sont passés, écoutez bien, de 10 à 120. C'est une véritable pandémie.
4: Heureusement que tu es là, Dimitri, merci.
0: Non, ça fait rire, vraiment.
2: Les habitants vivent un vrai cauchemar. Déjections, bruit, agressions, des oiseaux suspendus dans chaque arbre. Ils n'en peuvent plus. Et pour rajouter au pan, une invasion de touristes venus pour les admirer et les prendre en photo. La mairie s'est laissée jusqu'à la fin du mois, écoutez bien, pour identifier tous les oiseaux, leur mettre une puce et les transférer dans une autre réserve où ils pourront peut-être profiter du lundi de Pentecôte.
0: Voilà. Alors je vais te dire un truc, Alex. Hein.
2: Ouais.
0: J'ai rien écouté à l'histoire parce que depuis tout à l'heure je suis en train d'essayer de chercher des mots, j'en ai aucun. J'ai eu pan-steak et hachis-pormentier, ça ne marche pas. Ça ne marche pas.
2: Il est bon le hachis-pormentier.
0: J'ai tout essayé, ça ne venait pas. Allez.
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1: Chérie FM vous fait chanter avec Beyoncé ce matin et ne vous arrêtez pas parce que le soleil est bien de retour partout. Alors certes, avec quelques nuages de l'Aquitaine aux frontières du Nord, mais globalement, c'est sec et ensoleillé. En revanche, c'est frais, même très très frais ce matin. Seulement 1 degré à 3, 4 à Strasbourg et à Lille ce matin, 6 à Rennes et La Rochelle. Cet après-midi, il fera entre 12 et 24 degrés avec 15 à Paris.

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1: Et bon réveil avec Chéri FM jusqu'à 6h. C'est le best-of du Réveil Chéri qui continue avec Jennifer et Billy Crawford pour la playlist 2000. Et puis le Chéri Quiz, Alex et les infos les plus dingues. En face, Dimitri et Tiffany pour y répondre. Écoutez, on a une belle équipe.
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3: On va revenir sur l'actu très sympa, très légère de ces dernières 24 heures avec un championnat du monde pas comme les autres qui aura lieu à partir de vendredi. Vendredi prochain, ce sera à Osgore. Il n'y a pas de rapport avec le surf. De quoi s'agit-il ?
4: Mais avec les plages, certainement le plus beau dessin sur le sable, toute forme, non. Un cœur, un château, un visage.
3: Non, désolé, mais on est dans un univers un peu sable, un peu...
4: C'était ça ce que j'ai dit ?
3: Ouais.
5: Et bah ça peut être comme un peu avec le surf, il y avait Brice de Nice et Igor d'Osgore. C'est le plus grand rassemblement d'Igor du monde.
3: Non, on n'y est pas, on est très très loin. C'est le championnat du monde de plancha en duo. C'est ouvert aux pros comme aux amateurs. Deux jours de compète avec différentes épreuves et un cooking show où un DJ mixera à côté d'un chef qui cuisinera la plancha.
5: C'est génial.
3: J'adore ce truc-là, moi. Je suis capable d'y aller. Hein. Alors, je vous le disais tout à l'heure, on commence à parler depuis hier de Monsieur Turbino. Qui est Monsieur Turbino ? J'avoue venir à 10 bornes.
4: Monsieur Turbino, non, je pense que c'est un personnage un peu de dessin animé pour les enfants.
6: Hey, je suis Monsieur Turbino. Aujourd'hui, les enfants, je vais vous apprendre à faire vos lacets. Apprenez à faire vos lacets avec Monsieur Turbino.
4: Okay. Mais les enfants ont très peur de Monsieur Turbino.
3: Ah, c'est un prof avec une règle en ferraille.
6: Non, c'est un petit bonhomme.
3: Dimitri.
5: Est-ce que c'est le nouveau gars qui va faire les annonces chaque semaine, là, comme au temps de l'ancien virus ?
3: Non. Le Turbino, c'est l'objet qui a gagné le concours Lépine hier soir. C'est un aspirateur, hein? Le Turbino. C'est un aspirateur sous-marin qui aspire les déchets et microplastiques en mer. Ah. Ça, c'est celui qui a gagné le concours Lépine. En deuxième place, on retrouve des skis électriques sur roues. Et en troisième position, un capteur connecté qui te dit si tu as du courrier ou non dans ta boîte aux lettres.
4: C'est rigolo. C'est bien.
3: Une sorte de petite caméra à l'intérieur et tu mets le courrier. Voilà.
5: Oh bah t'ouvres ta boîte sinon.
3: Record du monde, dernière info.
4: Une clé quoi.
3: Mais non, c'est pour éviter les vols, les trucs, les machins, tout ça.
4: Ah oui, c'est bien, t'as raison.
3: Merci. Un record du monde vient d'être battu à Calgary au Canada grâce à 683 volontaires. Quel record s'agit-il ?
4: Un relais poutine.
3: Un quoi ?
4: Un relais poutine, ça veut dire des gens qui sont relayés pour faire plus grande consommation de poutine.
3: Alors c'est un rassemblement.
5: Ils ont reproduit à 683 volontaires un caribou géant sur le sol.
3: Alors,
5: en s'allongeant.
3: C'est drôle. Mais c'est le plus grand rassemblement de personnes déguisées en dinosaures. Essentiellement, s'il vous plaît, on les a nous au Burlingue. Les costumes gonflables dino, vous savez ceux
4: bien
3: qu'on
4: sûr.
3: A. Exactement. Alors certains sont venus aussi avec leurs chiens déguisés en dinosaures. Mais je cite, l'huissier de justice ne les a pas comptés comme de vrais dinosaures. C'est génial, non ? Super idée. Hein.
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0: 5h33, bon réveil avec Chérie FM. Et quand ça pique un peu comme ce matin, eh bien on se motive avec la playlist 2000. Billy Crawford et Nelly Furtado, après ce qui dit vrai qui va peut-être vous donner envie de faire ding dong ce matin. Écoutez.
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3: Direction le Var, que tu affectionnes tellement, Alex. On retrouve Elodie. Salut Elodie.
4: Salut Elodie.
5: Salut Alex, salut Tiffany.
4: Salut.
3: Alors peut-être que vous êtes déjà croisés, parce qu'Alex, il est tout le temps là-bas.
4: Bah ouais, assez régulièrement. Vous êtes d'où ?
5: Sifour-les-Plages.
4: Ah, Sifour. Je vais rarement du côté de Sifour, mais c'est sympa, Sifour, hein.
5: Ouais.
4: Bon, génial, il y a du soleil ? Non, j'ai eu mon cousin Totof, il est à Sainte-Maxime, il m'a dit que c'était gris, là.
5: Oui, ça a été gris hier, mais aujourd'hui, il y a du soleil.
4: Bon, bah voilà.
5: On va partir sur une bonne semaine.
4: Et bah voilà,
3: vous
4: un
3: avez
4: petit
3: fini
4: point.
3: Juste, c'est bon.
4: Pardon ?
3: Non, vous avez fini tous les deux ?
4: Bah ça va,
3: okay,
4: dire, eh, quand même, on peut discuter.
3: Ah bah moi, j'ai envie de discuter avec Elodie et de jouer surtout. Écoutez
4: allez,
3: bien.
5: Oui.
3: Elodie, voici mon info. Un Lillois a décidé de fabriquer un vrai pont tout seul dans son jardin, uniquement pendant les ponts de mai. Pour vraiment faire le pont, il devrait en avoir pour plus de 10 ans. Il l'a fait sur les réseaux sociaux, ça fait rire tout le monde.
4: C'est très drôle en tout cas, ouais. Ça ne sert à rien non plus d'en rajouter et de mentir à Elodie. À Venise, il y a une femme qui a décidé de se suspendre nue avant de se balader et se balancer dans une énorme cloche pour la faire sonner. Qui dit vrai ?
3: Ah, c'était elle qui était accrochée à la cloche, genre nue, et qui la faisait sonner ?
4: Oui.
3: D'accord.
4: Alors, qui dit vrai ? Allons-y.
5: Qui dit vrai ?
4: Le Var.
5: Tiffany. Alex.
4: Merci beaucoup. Génial. Bah oui.
3: Bravo, Elodie.
4: Ce serait une performance artistique, évidemment, pour alerter sur le temps qui passe et le climat qui se dérègle de plus en plus. Voilà, donc peut-être ce projet de se suspendre nu et de se balancer dans une cloche. Bravo. Le mug Chéri FM, hein, c'est
3: collector,
4: ça ?
3: Collector, bien sûr, il est pour vous.
4: Génial.
3: Ça me fait trop plaisir.
5: Je suis contente. Merci l'équipe.
4: De rien. Je passerai du côté de Sifour-les-Plages pour vous le déposer et on prendra un café ensemble, ok ?
5: Super, quand vous voulez.
4: C'est cool. Gros bisous, on vous embrasse bien fort.
3: Belle journée. Vous êtes fidèles. Salut.
4: Salut Elodie.
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0: 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Avant l'horoscope, il y aura Sean Kingston pour la playlist 2000 sur Chérie FM ce matin.
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0: 5h58, soyez les bienvenus. On vous souhaite un bon mardi. Merci de votre fidélité, c'est Chéri FM.
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0: Merci d'être avec nous sur Chéri FM. Toute l'équipe est là. Comment ça va l'équipe ce matin?
3: Ça va, bonjour.
0: Bon, est-ce que ce qu'on se disait avec l'équipe, il fait déjà jour?
3: Oui, non, mais ça c'est incroyable.
0: Le jour se lève, c'est quand même fou.
3: Exactement.
0: Hein. Bon.
3: Le jour se rallonge.
0: Exactement, ça fait du bien. J'espère que tout va bien pour vous. Et j'avais, s'il te plaît Tiffany, une question à te poser aujourd'hui.
3: Oui.
0: T'es prête?
3: Oui.
0: Es-tu prête?
3: Plus que jamais.
0: Es-tu prête, Tiffany?
3: Oui.
0: Je te connais par cœur, je suis en train de te regarder.
3: J'ai peur, franchement. Il y a quelqu'un qui va arriver dans le studio.
0: Non, tu ne sais même pas de quoi je parle. Es-tu prête pour demain soir? Attention, demain soir, je sors, si je puis dire. Oui. Nous allons avec Tiffany en discothèque. Il y a le chanteur Neyo, Playlist 2000, qui va se produire à l'Arc. C'est une superbe discothèque à Paris qu'on connaît par cœur. Et là, je peux vous dire que ça fait deux jours. Tiffany, tu es sur le coup.
3: Alors, non seulement je suis sur le coup, c'est-à-dire que j'ai déjà ma tenue. Je te dis juste un indice.
0: Vas-y.
3: Paillettes.
0: Bah, on a tout. Ah non, les pattes d'Ève. Tu nous sors les pattes d'Ève?
3: Alors, pour le grand écart, oui, parce que ça fait plus d'effet.
0: Grand écart.
3: Ça fait plus un effet. Ça allonge la jambe.
0: D'accord.
3: Donc je vais mettre un pas de def, un haut à sequins avec des paillettes. Certainement des paillettes avec de la glu dans les cheveux et du gel.
0: Enfin, Neyo, c'est quand même un peu moderne aussi, hein, tu vois.
3: Ah
0: c'est...
3: Bon
0: ouais, oui, c'est ça.
3: Ah, d'accord,
0: c'est...
3: ok.
0: Ça va être génial ce moment-là. J'attends ça.
4: Remettez-nous des images, s'il vous plaît.
0: Ouais, on va filmer deux, trois petits trucs.
3: Et
0: voilà,
3: oui.
0: Ce sera demain soir, mais on aura l'occasion évidemment d'en reparler. On va faire des images.
3: Oui.
0: Enfin, Neyo, il va devoir arriver, le mec, il va tout de suite reprendre l'avion.
3: Faites
0: pour les States. C'est ça. Vous me les mettez dehors, s'il vous plaît. Vous les dégagez là, le Chéri FM. Bon, allez, 6h. Merci d'être avec nous ce matin, avec toute l'équipe. La playlist 2000, on part pour 30 minutes de musique non-stop avec Céline Dion, entre autres. Bienvenue les amis, vous êtes
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0: Elle est avec nous, Irina Capron, pour l'actualité du jour. Bonjour Irina.
5: Bonjour Irina.
6: Bonjour Alexandre, bonjour Tiffany, bonjour
0: bon,
6: à tous.
0: Bon, la météo, on en profite, le temps s'améliore.
6: Oui, enfin, après deux jours de pluie, le temps redevient sec sur pratiquement tout le territoire. Pas mal de nuages sur les trois quarts du pays. C'est plus ensoleillé sur le sud-est, mais attention au vent qui souffle entre 70 et 80 km/h. Des éclaircies le long des côtes de la Manche. À noter encore quelques averses orageuses sur les Pyrénées. Côté température, on relève actuellement 2 à Metz, 6 à Nantes, 8 à Paris, 9 à Lyon et 14 à Marseille. Comptez cet après-midi entre 13 et 24 degrés.
0: Dans l'actualité également, on parle de ces règles d'isolement qui se durcissent en France. Hein.
6: Après un premier cas positif à l'antivirus, Sébastien Lecornu a annoncé hier une quarantaine renforcée en milieu hospitalier. Pour les 22 cas contacts, les 8 cas contacts à haut risque ne présentent pas de symptômes pour le moment. Ils ont pris le même vol qu'une croisiériste néerlandaise infectée et depuis décédée. Les 4 autres Français présents à bord du navire sont encore à l'isolement à l'hôpital Bichat. Ils sont négatifs à cet instant. La passagère, elle, testée positive, se trouve toujours en réanimation, mais dans un état stable. Deux réunions interministérielles sur l'antivirus auront lieu chaque jour à Matignon. Dans l'actualité également, un homme de 27 ans a été mis en examen hier. Il est soupçonné d'avoir préparé un projet d'attaque d'inspiration djihadiste contre un musée parisien ou envers la communauté juive. Selon Le Monde et Le Parisien, le suspect avait évoqué le Louvre comme cible possible. Il a été placé en détention provisoire. Nouvelle fusillade en plein jour sous fond de trafic de drogue. Un individu à bord d'une trottinette a ouvert le feu hier dans le quartier des Moulins à Nice avant de prendre la fuite en voiture. Deux personnes sont décédées et 6 autres ont été blessées, dont 3 qui sont en urgence absolue. 3 des victimes sont connues de la police pour narcotrafic. Le tireur est toujours recherché. L'actualité, c'est aussi le cessez-le-feu entre les États-Unis et l'Iran qui ne tient qu'à un fil. Déclaration hier de Donald Trump. De son côté, le président du Parlement iranien a affirmé que Téhéran était prêt à riposter et à donner une leçon en cas d'agression.
0: Enfin, c'est parti pour la 79e édition du Festival de Cannes.
6: 22 films en compétition cette année et une production française pour l'ouverture ce soir, La Vénus électrique, avec Pio Marmaille, Anaïs de Moustier et Gilles Lelouch. La chanteuse Louane a participé à 2 reprises au Festival de Cannes en 2017 et en 2023 et elle en garde de beaux souvenirs. Écoutez.
5: J'ai beaucoup de souvenirs à Cannes qui sont très intenses. Le tout premier souvenir, quand j'ai ouvert la cérémonie avec Benjamin Biolay, c'était un énorme moment. Et après, j'avoue, la deuxième montée des marches a été très particulière pour moi puisque c'était ma première montée des marches avec mon amoureux. Donc forcément, ça, c'est un moment important qui est un moment important même dans nos vies personnelles, forcément, du coup. C'était quelque chose. Il y a une ambiance très particulière. C'est fou parce que c'est à la fois un moment hyper fun et hyper stressant.
6: Le Festival de Cannes, c'est dès ce soir et jusqu'au 23 mai.
0: Merci beaucoup, à tout à l'heure dans 30 minutes.
6: À tout à l'heure.
0: Salut Irina.
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0: Les Pussycat Dolls sur Chéri FM. Et on se retrouve juste après avec toute l'équipe du Réveil Chéri. 30 minutes de musique non-stop. Bienvenue chez vous.

0: Céline Dion arrive dans une minute sur Chérie FM. Il y aura également un petit Bob Sinclair, playlist 2000. Et avec Tiffany, on va jouer dans quelques secondes au 39-37, au Qui chante. Vous nous appelez, superbe mug collector Chérie FM à gagner. Hey, de quoi ?
1: Il y a une nouvelle série qui revient, vous n'êtes pas prêts.
0: Prison Break.
1: Non, c'est déjà revenu ça.
2: Prison
1: Break. Oui, c'est la version française.
0: Oui, c'est ça. 24 heures.
1: Oh, j'adorerais. Oh, avec
0: sympa.
1: Jack Bauer.
0: Génial.
1: Putain, comme il me manque.
0: Bah, pourquoi pas. Vous êtes nombreux et nombreux à nous écouter. C'est votre journée. Et vous savez quoi ? On va vous applaudir. Bonne journée internationale des infirmières. Voilà. En espérant, pardon, évidemment qu'on vous applaudit.
1: On vous
0: et tous les jours, en espérant qu'on ne se retrouve pas sur les balcons là, dans un mois à applaudir à nouveau, genre confinement avec l'antivirus. Hein.
1: Oui,
0: non,
1: parce
0: on
1: que
0: est positif.
1: Ça voudrait dire
0: mais
1: que
0: voilà.
1: Vous êtes encore
0: exactement,
1: une fois en
0: exactement.
1: Ligne de front.
0: Bon courage et encore merci pour tout. Céline Dion sur Chérie FM. Et donc, juste après, cette série mystère.
1: Oui.
0: Les mystères de l'amour.
1: Non.

0: Bah oui, je pense que toutes et tous, on se la fait là. Comme ça, on est en train de chanter sur du Céline Dion, Chérie FM. Bob Sinclair arrive. Il y aura également, j'adore ces dilemmas, c'est Nelly et Kaylee Roland. Alors, moi, j'aimerais avec Tiffany qu'on parle évidemment de cette nouvelle série qui est visiblement de retour.
1: Alors, un indice. If I'm losing now, bon, tout le monde là, c'est bon. Hein.
2: Bah oui.
1: El Profesor. La Casa de Papel Ballet.
0: Génial, en plus, c'est avec l'accent.
1: C'est ça, exactement. Alors, après, il y a plusieurs spéculations.
0: D'accord.
1: C'est-à-dire que c'est Netflix qui a publié la bande-annonce avant-hier avec un teaser énigmatique. Ils ont mis une espèce de pot-pourri, en fait. Ils ont condensé les moments les plus iconiques des 5 saisons. Mais à la fin de la vidéo, dites-moi ce que vous en pensez, on voit des mains qui déterrent un lingot d'or avec écrit « La Casa de Papel continue ». Ok, donc on dit, il se dit, d'après le journal El País, que ce serait donc la série qui continue, une saison 6, avec 4 épisodes, et que le projet est déjà bien avancé.
0: D'accord.
1: On parle peut-être aussi éventuellement d'un film ou alors d'un spin-off qui sera centré sur El Profesor.
0: Okay.
1: Puisque La Casa de Papel, le comte aussi a mis une photo justement de lui avec, vous savez, les masques emblématiques derrière où lui il pose avec le masque
0: génial
1: devant lui aussi dans la main. Donc on ne sait pas trop, mais en tout cas, bah, le teaser est bel et bien là. Hein.
0: Okay.
1: Donc peut-être, moi j'aimerais bien la suite d'une série ou pas. En tout cas, il y aura.
0: C'est ce que j'allais dire, faut peut-être pas en faire trop.
1: Bah non, parce qu'il y a aussi des spin-offs, puisqu'il
0: ouais,
1: y a Berlin,
0: ça, ouais,
1: la saison 2 qui arrive le 15 mai sur vendredi là sur Netflix.
0: Pas trop essoré,
1: il parle encore d'autres sous-séries.
0: D'accord.
1: Donc ça va faire un peu l'effet Star Wars.
0: C'est ce que j'allais dire.
1: La Casa de Papel avant,
0: okay,
1: le futur du présent, le présent revient, le présent du futur, du présent, du passé. Tu vois, on s'en sort plus après.
0: Et on se fait quoi comme petite musique comme ça sympa, Casa de Papel?
1: Ah bah Bella Ciao.
0: Allez,
1: ah
0: oui.

et tout ça mixé avec du Bob Sinclair derrière. Je peux te dire que c'est ça aussi le réveil chéri. Hein. Bob Sinclair, playlist 2000, Nelly, Kaylee Roland. On reste ensemble sur Chéri FM au cœur.

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0: Sur la route peut-être du travail, pour rentrer du boulot, prêt à partir à la maison. Merci de passer un petit peu de temps avec nous sur Chéri FM. Playlist 2000 avec Ellie Goulding. Il y aura également les Black Eyed Peas sur Chéri FM. On joue au qui chante ?
1: Bah oui, forcément. On est avec Lise ce matin. Comment ça va, Lise ?
0: Un peu, Lise.
2: Bonjour Alex, bonjour Tiffany.
0: Lise. Hey, on applaudit Lise, infirmière libérale, journée internationale des infirmières. C'est votre journée, c'est un peu votre journée tous les jours.
2: Oui, hein, et bonne fête à toutes les infirmières d'ailleurs.
0: Exactement, on aura des petits messages, hein, vous nous laissez des messages sur Insta et Facebook et on va les diffuser. Attention, ce soir, cérémonie d'ouverture du 79e Festival de Cannes.
3: Bonsoir. Cannes, c'est mon maître gala intellectuel. Le cinéma. La vie.
0: Fanny Ardant joue avec
3: c'est
0: vous.
3: Moi.
0: Fanny Ardant.
3: Silence, plateau.
0: Lise, Fanny Ardant vous fait découvrir un chanteur français. Top départ.
2: Allons-y.
3: Action.
0: Ah, action.
3: Merci.
0: Pardon. Excuse-moi.
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2: Oui, je sais, mais j'ai
1: silence,
2: plus...
1: Silence.
2: Donne-moi ton cœur, bébé, ton corps, bébé.
0: K.
2: Camaro.
0: Oui.
1: Bravo.
0: Génial. Félicitations en tout cas, Lise. Et bravo à Tiffany quand même pour cette admirable imitation. Exactement, magistrale de Fanny Ardant. On vous envoie le mug collector Chéri FM. Comme ça, tous les matins,
2: super,
0: ensemble, on prend le café ou le thé. OK ?
2: Pas de soucis, merci beaucoup.
1: Gros bisous.
0: Gardez
1: le
0: sourire,
2: Lise. Gros bisous à toute l'équipe.
0: Gros bisous, c'était bien sympa. Bisous, belle journée. À très vite.
2: Bisous, merci.
0: Allez,
2: aussi.
0: 6h22, Chéri FM. Ellie Goulding.
3: Le silence s'attourne.

0: 6h26, chérie FM. Juste après vos infos de 6h30, les petits amis, on va se faire plaisir avec Tiffany et surtout avec vos messages.
1: Oui, on attend vos petites notes vocales, vos messages directement sur le compte Instagram. Le réveil chéri. Comme si vous le faisiez avec vos potes, quoi. Même si c'est très long, on s'en fiche.
0: Eh ben, c'est pas grave, on tout coupe. Bien. Écoutez...
2: c'est ça le truc sympa.
0: Écoutez musique. Ah.

0: entendre sur les Black Eyed Peas là en chantant. Je te vois sur la table, ça va être, on va être en pleine forme. Belle matinée avec toute l'équipe ce matin qui vous dit
1: bonjour.
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0: 6h30, Chérie FM, les Black Eyed Peas. Playlist 2000 arrive juste après les infos, on va bien s'amuser. Ouais. Si vous pouvez faire un petit peu plus de silence pendant que nous parlons.
1: C'est l'habitude.
2: C'est pour Irina.
0: C'est pour Irina.
2: Pardon,
0: exactement.
2: Irina. Bonjour Irina Alexandre.
1: Bonjour. Salut Irina.
0: Salut Irina. L'actualité, on commence par la météo avec un temps beaucoup plus calme. Désolé pour eux.
1: Le ciel alterne entre nuages et éclaircies sur pratiquement tout le territoire. Le soleil revient par l'ouest du pays au fil des heures. Il fait beau près de la Méditerranée. Mais Mistral et Tramontane soufflent fort jusqu'à 80 km/h. Côté Mercure, de la fraîcheur comptez ce matin entre 0 et 14 degrés. Cet après-midi, il fera notamment 13 à Strasbourg, 17 à Paris, 18 à Montélimar, 19 à Bordeaux et 24 à Nice.
0: Le gouvernement qui prend au sérieux la situation d'antivirus.
1: Sébastien Lecornu annonce 2 réunions interministérielles chaque jour. Le Premier ministre a rencontré hier des spécialistes de l'épidémiologie. La femme testée positive hier se trouve toujours en réanimation mais dans un état stable. Le chef du gouvernement a renforcé hier les règles pour les 22 cas contacts qui sont obligés d'observer une mesure de quarantaine en milieu hospitalier et non à domicile. Dans l'actualité également, un père a porté plainte hier pour violence aggravée sur son fils. L'enfant de 9 ans a été roué de coups après un match de football qui s'est tenu vendredi dans le Pas-de-Calais. Des joueurs de l'équipe adverse seraient à l'origine de l'agression. La Fédération française de football dénonce des actes inacceptables. Un homme soupçonné de préparer une attaque terroriste contre un musée parisien a été placé hier en détention provisoire. L'individu de 27 ans est également suspecté d'avoir ensuite envisagé un exil dans les rangs de l'organisation terroriste État islamique en Syrie ou au Mozambique. L'actualité, c'est aussi le Parlement qui a définitivement adopté hier une proposition de loi visant à renforcer l'accès aux soins palliatifs. Il s'agit de l'un des deux textes de la réforme sur la fin de vie. Le Sénat a en revanche rejeté un article central sur le projet créant un droit à l'aide à mourir. À l'étranger, l'Iran se dit prêt à riposter en cas d'agression. Le président américain Donald Trump a estimé hier que le cessez-le-feu avec Téhéran ne tenait plus qu'à un fil.
0: Enfin, un coup d'envoi de la 79e édition du Festival de Cannes.
1: Au programme à partir d'aujourd'hui, du glamour, des stars, des paillettes et bien sûr la course à la Palme d'Or, Virginie Bricou.
3: Pendant 12 jours, les stars du monde entier vont défiler sur le tapis rouge du Palais des Festivals. Cette année, en compétition officielle, 22 films qui sont dans la course pour décrocher la très convoitée Palme d'Or. Le coup d'envoi sera donné ce soir par la maîtresse de cérémonie, Eye Haidara, qui a l'honneur de lancer le premier film de la quinzaine, le dernier long-métrage de Pierre Salvadori, La Vénus électrique, avec notamment au casting Gilles Lelouch, Pio Marmaille ou encore Anaïs Desmoustiers.
1: La Vénus électrique, un film à voir dès ce soir.
0: Eh ben génial, merci beaucoup.
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0: 6h32, comment va l'équipe du Réveil Chéri?
2: On va très bien,
0: ouais,
2: il me
0: semble. Mal. Black Eyed Peas, Jack et Carla, Kylie Minogue, Playlist 2000, on reste ensemble. Et l'horoscope du jour, ce sera à suivre sur Chéri FM.

0: Il était un peu foiré le ou de fin quand même. Hein. Enfin, pardon, il n'était pas foiré, il était effrayant.
1: Il était fait avec le cœur.
2: C'est vrai.
0: C'est important.
1: Oui.
0: Tiffany, qu'est-ce oui. qu'on se dit?
2: On
0: se dit qu'aujourd'hui, on va écouter deux messages.
2: C'est ça, deux
0: c'est
2: vocaux.
0: Ça génial. Ouais.
2: Le premier, c'est celui d'Élise.
0: Allez.
3: Coucou Alex, coucou Tiffany. Je viens d'entendre à l'antenne qu'aujourd'hui, 12 mai, c'est la journée mondiale des infirmières. J'en profite donc pour faire un petit clin d'œil à toutes celles et ceux qui prennent soin de nos patients au quotidien. Et plus particulièrement à mes collègues du CHU de Rouen. Des bisous.
0: Ah, des bisous.
2: Oui, c'est votre journée aujourd'hui.
0: Exactement.
2: On vous remercie infiniment. C'est pourquoi on veut vous mettre à l'honneur avec un autre vocal.
0: Ah,
2: c'est celui de Mélanie.
0: Génial.
4: Coucou l'équipe,
0: salut.
4: Je voulais souhaiter en cette journée des infirmières une bonne fête à toutes mes collègues. Faut vraiment qu'on soit fiers de ce qu'on est parce qu'on est les seuls humains quand même capables de courir un marathon dans un couloir en crocs, manger froid tous les jours et sourire après 12 heures de boulot sans avoir vidé notre vessie. Alors aujourd'hui, on fête notre super pouvoir. Bonne journée.
0: Et oui. On vous applaudit, très bien comme on le faisait.
2: Je pense, donc je suis.
0: Génial.
2: Je pense avec l'écriture.
0: De penser, les pansements.
2: Sauver une vie, vous êtes un héros. Sauver 100 vies, vous êtes une infirmière.
0: Génial, qu'est-ce que c'est beau, dis donc.
2: Bah quoi, on vous met à l'honneur ou pas
0: c'est bien,
2: ici,
0: c'est bien, c'est propre, c'est bien fait. C'est bien fait.
1: On
0: y va sur Chéri FM. Jack et Carla, c'est pas de l'IA, ça
2: Non, c'est Google.
0: Merci.

0: Et 6h41, c'est Chéri FM que vous écoutez. Kylie Minogue se prépare. Il y aura également, on va pouvoir, j'allais dire, chanter en yaourt sur la SketchUp. Ça va être bien ça. D'accord.
1: Merci. Qu'on adore.
0: L'horoscope, c'est maintenant.
1: Les béliers, alors vous avez envie de vous faire plaisir.
0: Après les béliers, il y a logiquement les taureaux. Dans l'ensemble, cette journée sera dynamique.
1: Gémeaux, ne vous laissez pas influencer. Ayez confiance en vous.
0: Exactement. Les cancers, une période positive s'annonce.
1: Les lions, vous êtes le signe Chéri FM. Vous êtes heureux et ça se voit. On vous envie.
0: Concernant les vierges, aujourd'hui, votre vie va prendre une tournure plus concrète.
1: Balance, ne compliquez pas tout. Apprenez, vous pouvez lâcher prise.
0: Après les balances, les scorpions, vous êtes plus exigeants que jamais aujourd'hui.
1: Vous arrivez à vous sortir de toutes les situations, les sagittaires, assez difficiles.
0: Les capricornes, vous êtes chanceux, alors profitez-en.
1: Verseau, on va vous faire des propositions qui vont vous faire réfléchir.
0: Et enfin, les poissons, mardi 12 mai, votre horoscope, de belles opportunités vont se présenter à vous.
1: Je peux en placer une ? Pourquoi cette phrase est ma phrase du jour ? Comment faire quand l'autre parle tout seul et ne vous laisse pas dire un mot ?
0: On en connaît.
1: Vous allez voir, il y a des psychologues et des experts qui se sont penchés sur le sujet.
0: Tiffany nous dit tout dans quelques secondes sur Chéri FM. La playlist 2000 qu'on partage avec vous, c'est Kylie Minogue. Et on le disait, la SketchUp, on est bien, on se réveille en douceur. Bon mardi !

0: La SketchUp arrive dans une minute sur Chéri FM, mais à 6h49. Oh, je peux en placer une.
1: Alors, est-ce que vous savez, c'est la phrase du jour que vient de dire Alex, parce qu'on veut vous parler
0: non,
1: du narcissisme conversationnel. Est-ce que quelqu'un sait ce que c'est?
0: Bah, on a cru comprendre, là, visiblement, quelqu'un qui a le sentiment ou qui la ramène à chaque fois.
1: Non, oh, oui, c'est oh, plus que ça. C'est-à-dire que c'est vous parler à quelqu'un qui ne vous laisse pas en placer une, qui monopolise la personne. Vous ne rentrez pas dans le dialogue ni dans la conversation. Il ne vous laisse pas parce qu'il s'écoute lui-même. Et même quand il vous pose une question, c'est pour pouvoir y répondre lui-même. C'est-à-dire qu'il n'y a que lui qui parle. Alors comment faire d'après les psychologues pour arrêter que cette personne ne parle et ne s'écoute qu'elle-même?
2: Se barrer.
1: Eh bien, excusez-moi, je suis en train de parler, s'il vous plaît. Alors, il y a des psychologues qui ont trouvé des solutions à ça. Alors, par exemple, c'est de trouver un moyen un peu malin pour commencer en disant « Est-ce que ça te dérange si je commence ?» Vous voyez? C'est-à-dire comme ça, hop, c'est un moyen malin
0: déjà,
1: de dire « Excuse-moi, je suis en train de parler, Alex. » Ensuite, vous devez établir des limites beaucoup plus strictes. C'est-à-dire, vous devez fixer une limite de temps. J'adore écouter le récit de ton voyage, mais avant de passer à autre chose, j'aimerais vraiment finir de te parler de mon nouveau projet.
0: Oui, au moins,
1: excuse-moi, Alex, je suis en train de parler, d'accord? Ensuite, par exemple, vous pouvez aussi faire une petite blague pour détendre l'atmosphère en disant « Bon bah écoute, maintenant ce serait bien, voilà, j'aimerais aller au bout de cette pensée. » La clé, c'est d'être honnête au sujet de vos sentiments.
0: D'accord.
1: Ou vous terminez par tout simplement « Est-ce que tu peux te taire juste pour voir?
0: Ouais,
1: t'es fatigant, voilà,
0: c'est-à-dire
1: que tu t'écoutes que toi. »
0: Est-ce que tu peux la fermer s'il te plaît, comme ça
1: c'est... Attends, c'est bon, maintenant je te donne la parole.
0: Bah j'ai plus rien à dire.
1: Ah dommage.
0: À tout de suite sur Chéri FM. Allez, 6h50 les amis, bienvenue chez vous à la maison. La SketchUp, c'est le moment de chanter en yaourt sur Chéri FM. Faites-vous plaisir.

0: J'aime trop.
1: Vous connaissez bien ça, dis donc. Hein. Les amis, et à 7h10, on reste ensemble. Incroyable histoire du jour. Tout le monde, vous allez adorer. Tout le monde n'a pas fêté le 8 mai de la même manière le week-end dernier.
2: Voilà.
1: C'est tout ce que je dis. Je vous emmène en Haute-Savoie et vous allez voir. Histoire folle sur Chérie FM. À tout de suite.
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0: vous êtes là, soyez les bienvenus. 7h, bienvenue à la maison, c'est Chéri FM. Playlist 2000, Lady Gaga va arriver dans quelques secondes.
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0: Irina Capron pour les infos. Salut Irina.
3: Bonjour Irina.
4: Bonjour Alexandre, bonjour Tiffany, bonjour à tous.
0: Et on commence par la météo. Il fait frais ce matin.
4: Oui, avec quelques gelées dans les campagnes du nord et du centre-est. C'est les fameuses Saintes Glaces. Il fait actuellement 0 à Chaumont, 3 à Reims, 6 à Bourges, 11 à Toulouse et 14 à Perpignan. Les maximales sont comprises entre 13 et 24 degrés. Côté ciel, c'est beaucoup mieux qu'hier. Le temps est plus sec sur la majeure partie du pays. C'est nuageux, mais on retrouve par moments de belles éclaircies, notamment sur le nord-ouest. Le soleil s'impose sur le pourtour méditerranéen. Mais attention au vent, il souffle entre 70 et 80 km/h.
0: L'OMS se veut rassurante.
4: Le directeur général de l'Organisation mondiale de la santé a assuré hier que les Français n'avaient pas à s'inquiéter de la hausse de cas d'antivirus. Pour lui, le niveau de risque épidémique est faible. Le virus est moins contagieux que le Covid-19. Pour limiter sa propagation, Sébastien Lecornu a décidé hier de durcir les règles. Tous les cas contacts, soit 22 personnes, sont obligés d'observer une quarantaine dans un milieu hospitalier et non à domicile. La Française, testée positive, se trouve toujours en réanimation mais dans un état stable. Aux Canaries, les 125 passagers et membres d'équipage venant de 23 pays différents ont été débarqués. Les opérations d'évacuation qui ont commencé dimanche ont pris fin hier soir. Le bateau de croisière fait désormais route vers les Pays-Bas. Il prévoyait de s'en prendre à un musée parisien et à la communauté juive. Un homme de 27 ans a été mis hier en examen et placé en détention provisoire. Le parquet national antiterroriste a ouvert une information judiciaire à son encontre. L'actualité, c'est aussi ces différents règlements de compte sous fond de trafic de stupéfiants. À Nice, 2 morts et 6 blessés lors d'une fusillade hier en plein jour dans le quartier des Moulins. Puis près de Lyon, 3 personnes décédées lundi matin dans un incendie vraisemblablement criminel. La trêve est sous assistance respiratoire. Ce sont les propos hier de Donald Trump. Pour le président américain, le cessez-le-feu entre les États-Unis et l'Iran ne tient qu'à un fil. Téhéran menace de riposter en cas d'agression.
0: Allez, beaucoup plus léger. À présent, une grande première sur la croisette pour Gilles Lellouche.
4: Ce soir, l'acteur montera les marches du 79e Festival de Cannes pour la cérémonie d'ouverture avec la projection de la Vénus électrique. À ses côtés sur le tapis rouge, Anaïs de Moustier et Pio Marmaille, ses complices dans ce long métrage signé Pierre Salvadori. Écoutez Gilles Lellouche.
5: C'est une fête, la cérémonie d'ouverture. Et puis, il n'y a pas d'enjeu parce qu'on est hors compétition, qu'on est un peu protégé de la véhémence de certains. Le film est une jonction parfaite entre le cinéma d'auteur et le cinéma populaire. Et je trouve que c'était le film parfait pour l'ouverture. Et moi, je boude jamais mon plaisir à aller à Cannes. C'est toujours un rêve d'adolescent qui se concrétise. C'est une matinée d'une certaine frousse, d'un certain trac, mais aussi d'une énorme excitation, quoi. On est quand même dans l'épicentre du cinéma mondial et c'est très joyeux, quoi.
4: Le Festival de Cannes, c'est dès ce soir et jusqu'au 23 mai cette année. 22 films sont en compétition pour décrocher la fameuse Palme d'Or.
0: Ah, merci beaucoup et à tout à l'heure dans 30 minutes.
4: À tout à l'heure.
0: Salut Irina, c'était super.
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0: Comment ça va sur Chéri FM? Plutôt bien. On est content d'être avec vous, Lady Gaga, et on se retrouve juste après avec toute l'équipe.

0: Rihanna arrive dans une minute sur Chéri FM. Tribal King avec Façon Sexe. L'équipe du Réveil Chéri attend cette chanson avec impatience. On va passer du bon temps. Est-ce qu'on parle dès maintenant du numéro
1: oui,
0: mystère?
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0: Et là, on écoute Rihanna et juste après,
1: oui,
0: tout
1: quoi,
0: le monde a incroyable. Mais je pense que c'est une histoire, vous allez adorer l'équipe du Réveil Chéri. Et je pense qu'il y a même quelqu'un dans l'équipe qui va peut-être se retrouver avec ce
1: Alors,
0: scénario.
1: Alors, je sais. Ah. Parce que tu as dit le 8 mai qu'il ne l'a pas fêté comme tout le monde.
0: Oui.
1: Donc ça doit être comme Dimitri qui était rentré avec seulement une chaussure.
0: Tu lis dans mes pensées.
1: C'est ça?
0: À tout... Alors,
2: arrête.
1: Pas loin? Mais tu pensais à ça en tout cas?
0: Oui.
1: Ok.
0: À tout de suite sur Chéri FM. Rihanna, c'est parti. 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

0: c'est Chérie FM que vous écoutez, au cœur de 30 minutes de musique non-stop. Tribal King avec Façon Sexe arrive, tout comme Pink. Et donc, on ne traîne pas. Pourquoi ? Parce que je vous propose de m'accompagner en Haute-Savoie pour mon incroyable histoire du jour. Vendredi dernier, le 8 mai, c'était férié, jour de commémoration de la fin de la Seconde Guerre mondiale.
1: Oui. Pour nos soldats, ça.
0: Exactement. Le village de Bray-sur-Arly a organisé une célébration. Couronne de fleurs, salut au drapeau, recueillement. C'est beau, c'est digne. Et ensuite, vous le savez, le pot de l'amitié.
1: Oh non, le... voilà, ça y est. Et c'est là où tout dérape. Oh non, allez, qu'est-ce qu'il a fait, ce monsieur?
0: Qu'est-ce que vous êtes bête.
2: Oh mon Dieu.
0: L'occasion pour les habitants de se réunir autour d'un petit verre dans la salle des fêtes. Là aussi, c'est beau. Là aussi, c'est digne. Et Sylvain, un habitant, lui en profite. Un verre, oui c'est beau. Deux verres, oui c'est digne. Huit verres,
1: aïe, bonjour les dégâts.
0: Sylvain va donc s'allonger dans un coin de la salle pour évidemment dormir un tout petit peu, le temps de se remettre sur pied, on va le dire.
3: Ouais.
0: Il ferme les yeux juste quelques minutes. Et trois heures plus tard, à son réveil, eh bien, la lumière est éteinte, plus personne n'est là. Visiblement, la commémoration est terminée. Et les portes sont fermées.
1: Oh non.
0: Sylvain est seul.
1: Oh, il a dormi combien de temps ?
0: Sylvain est seul, encore sous et enfermé dans la salle des fêtes de Bray-sur-Arly. Mais oui, et pourquoi je vous parle de ça ? Parce que c'est un jour férié, veille de week-end.
1: Oh non, il est resté enfermé tout le week-end.
0: Bien sûr, il sait que la salle n'est pas prête de rouvrir. Il a donc en vain, après de nombreuses heures, appelé les pompiers qui sont venus avec monsieur le maire pour le délivrer. Voilà l'histoire de notre ami Sylvain. Et moi, je sais que peut-être il y a des gens qui nous écoutent en Haute-Savoie. Et si peut-être Sylvain nous écoute, je dirais courage Sylvain. Courage Sylvain. Dans 2 mois, ce sont les commémorations du 14 juillet.

0: Bruno Mars arrive sur Chéri FM, Gwen Stéphanie également, mais à... Oh, déjà, 7h20, on joue au numéro mystère.
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2: Elodie, salut, comment ça va?
0: Oh, Elodie.
3: Bonjour Alex, bonjour Stéphanie.
0: Comment ça va?
2: Bien.
3: Ben, ça va être super, ravie d'être avec vous ce matin.
0: Ça s'entend, exactement.
2: Moi aussi, bon, on est trop content de vous avoir.
0: Elodie qui nous appelle de Cervon-sur-Vilaine. C'est joli quand même là-bas, non?
3: Oui, c'est très sympa.
0: D'accord.
3: C'est... En plus, on a un beau soleil ce matin, donc
0: d'accord.
3: C'est top.
0: Parce qu'en fait, j'ai voulu faire une vanne là. Ça s'appelle Cervon. Non, c'est pas pour vous, c'est pour l'équipe.
2: Moi, je savais. Je me suis dit, t'es pas allé au bout du truc.
0: Alors, c'est ça. J'ai dit Cervon-sur-Vilaine. C'est joli là-bas. Par rapport à Vilaine.
2: Ah oui, d'accord.
4: Toujours pas.
0: Donc, tu l'as pas?
4: Non,
2: bah non, parce que c'est pas l'opposé, enfin, c'est pas le contraire.
4: C'est méchant ou c'est gentil, mais c'est pas joli.
0: Le numéro mystère.
2: Oui, je pense qu'il est temps. Elodie, on va vite choisir le palier.
3: Oui.
2: Alors, dites-moi, Elodie.
0: Quelle est cette émission?
3: Eh ben, je vais choisir la sécurité en 15 secondes.
2: Alors, pour les 500 euros.
0: Pas mal.
2: Vous Exactement. Êtes une connaisseuse.
0: Attention, oui. Reste concentré, 500 euros, 15 secondes. Votre numéro mystère, s'il vous plaît. Allez.
3: 5000.
0: Mauvaise réponse, rien de grave. Restez bien concentré, s'il vous plaît, Elodie, d'accord? Attention, vous m'avez dit 5000, c'est moins, top.
3: 3000.
0: Plus.
3: 4000.
0: Plus.
3: 4500.
0: Plus. Allez.
3: 4800.
0: Moins.
3: 4700.
0: Plus.
3: 4750.
0: Moins, allez.
3: 4730.
0: Moins, allez.
3: 4710.
0: Plus.
3: 4715.
0: Mais plus.
3: 4720.
0: Ouais. Oh, génial.
2: On a tous une heure. C'est pas possible.
0: Génial.
3: Oh là là.
2: Bah oui, on revient de loin là.
0: Je te jure, j'ai des frissons. Hein, je me suis dit, attends, on va pas l'avoir. Ça va être à 4715, c'est à 4716.
3: C'est, ça. Merci.
0: C'est nous qui vous remercions. Applaudissements.
3: Oh,
0: 500
3: cool.
0: euros
3: Merci
0: cash
3: beaucoup.
0: En direct sur Chéri FM. Génial.
2: Mais vous aussi, vous l'êtes. Bravo,
0: bien,
2: Elodie. 500
0: bien, ça
2: euros,
0: fait
2: c'est
0: plaisir.
2: Trop bien.
3: Merci.
0: Bah écoutez, passez une belle journée. Faites une bise aux filles.
3: Elle commence pas mal.
0: Ah, bah génial.
2: C'est ça.
0: Et on se dit
2: on
0: à
2: vous
0: très
2: confirme.
0: Vite. Bravo, bravo, Elodie.
3: Gros bisous.
0: Bisous, c'était sympa. Salut.
2: Bisous, Elodie. Profitez bien.
0: Ah, génial.
2: On joue
0: dans.
2: Chance.
0: Ouais, on rejoue dans une heure. Sans Chéri FM, à Bruno Mars.

0: qu'est-ce que c'est bon, 7h25. Merci d'être avec nous sur Chéri FM. 7h30, les infos. Et attention, juste après le blind test musique.
1: Oh oui.
0: Ah, je sais.
1: N'oubliez pas les paroles.
0: Bon,
1: vous allez chanter avec nous comme
0: exactement.
1: Ça.
0: Vous allez vous amuser avec nous, avec l'équipe du Réveil Chéri. Vous connaissez évidemment le principe. On va baisser la musique. Il va falloir être en rythme. Un exemple, l'équipe du Réveil Chéri.
1: Oui.
0: J'aimerais que vous vous y colliez tous les deux,
1: en
0: Tiffany
1: duo.
0: Et Dimitri.
2: Oh là là.
0: Attention, c'est parti.
3: Oh,

0: le y a-t-il
1: le naufrage.
0: Une catastrophe.
1: Mais vous avez laissé trop longtemps.
0: Antoine, s'il te plaît, y a-t-il possibilité de changer de blind test?
2: Oui, on va faire ça.
0: À tout de suite sur Chérie FM.

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0: Allez, chérie FM, 7h30, Gwen Stefani, Alliance Ethnique. Et juste après le blind test, on va bien s'amuser. Irina Capron pour les infos. Rebonjour Irina.
1: Bonjour Irina.
2: Bonjour Alexandre, bonjour Tiffany, bonjour à tous.
0: Allez, on commence par la météo avec un temps un peu plus lumineux, ça fait du bien.
2: Hein. Oui, beaucoup moins de pluie aujourd'hui qu'hier. Tout au long de la journée, le ciel va alterner entre nuages et éclaircies sur pratiquement tout le territoire. C'est plus ensoleillé sur le sud-est, mais Mistral et Tramontane soufflent jusqu'à 80 km/h. Côté température, elles sont dignes d'un mois de mars. Les minimales sont comprises entre 0 et 14 degrés. Au cours de la journée, il fera notamment 15 à Lille, 17 à Chalon-sur-Saône, à 18 à Tours, 22 à Montpellier et 24 tout de même à Ajaccio.
0: Un virus sous très haute surveillance. Hein.
2: Le gouvernement durcit les règles sanitaires pour limiter la propagation de l'antivirus. Quarantaine renforcée en milieu hospitalier pour les 22 cas contacts. À Paris, 5 anciens passagers du bateau de croisière sont toujours à l'isolement à l'hôpital Bichat. L'un d'entre eux, une femme, se trouve en réanimation dans un état stable, annoncé hier du Premier ministre. Des actes inacceptables, c'est ce que dénonce la Fédération française de football après l'agression d'un enfant. Un garçon âgé de 9 ans a été roué de coups par des joueurs de l'équipe adverse. Ça s'est passé vendredi dernier lors d'un tournoi dans le Pas-de-Calais. Son père a déposé une plainte hier pour violence aggravée. L'actualité, c'est aussi un homme de 27 ans placé hier en détention provisoire. Il est soupçonné d'avoir préparé une attaque terroriste contre un musée parisien et de s'en prendre à la communauté juive. Il est également suspecté d'avoir voulu ensuite partir pour combattre dans les rangs de l'État islamique en Syrie ou au Mozambique. À retenir aussi le rapport sur la transparence salariale qui est présenté aujourd'hui en commission des affaires sociales. Le texte veut obliger les employeurs à afficher les fourchettes de rémunération dès les offres d'emploi et permettre aux salariés de connaître les niveaux de salaire pour des postes équivalents. L'objectif est lutter contre les écarts entre les femmes et les hommes.
0: Enfin, viva le cinéma! C'est le festival de Cannes qui démarre aujourd'hui pour une 79e édition.
2: Hein. Oui, 22 films en compétition cette année et une production française pour l'ouverture ce soir, La Vénus électrique, avec Pio Marmaille, Anaïs de Moustier et Gilles Lellouche. La chanteuse Louane a participé à deux reprises au festival de Cannes, c'était en 2017 et en 2023, et elle en garde de beaux souvenirs. Écoutez.
3: J'ai beaucoup de souvenirs à Cannes qui sont très intenses. Le tout premier souvenir, quand j'ai ouvert la cérémonie avec Benjamin Biolay, c'était un énorme moment. Et après, j'avoue, la deuxième montée des marches a été très particulière pour moi puisque c'était ma première montée des marches avec mon amoureux. Donc forcément, ça c'est un moment important, qui est un moment important même dans nos vies personnelles, forcément du coup. C'était quelque chose. Il y a une ambiance très particulière. C'est fou parce que c'est à la fois un moment hyper fun et hyper stressant.
2: Le Festival de Cannes, c'est dès ce soir et jusqu'au 23 mai sur la Croisette.
0: Merci beaucoup, à tout à l'heure dans 30 minutes.
2: À tout à l'heure.
0: Salut.
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0: On est bien content avec Tiffany de passer la matinée avec vous et avec la playlist 2000. Je vous propose Gwen Stefani et juste après, restez, c'est le blind test, vous allez voir.

0: 7h36, c'est Chérie FM que vous écoutez. Dans deux minutes, Alliance Ethnique avec Respect, ou plutôt Respect, et Respect aussi pour ce qui va se passer maintenant avec le fameux
1: Blind Test.
0: Musique. Attention, n'oubliez pas les paroles, vous connaissez évidemment le principe, nous allons baisser la chanson. Il va falloir pour l'équipe du Réveil Chéri et vous, évidemment qui nous écoutez, rester en rythme. Attention à un autre exemple, je vous propose de vous y coller également et ensuite on fera individuellement, okay. D'accord, Tiffany, Dimitri, c'est à vous sur ça.
2: Conseil.

0: quelques fois.
1: Exactement, mais ça va être le cas parce que je vous ai choisi des titres, c'est magnifique. Attention, oh bah si, je vais te le faire pour toi, Dimitri. Vas-y Dimitri, c'est parti.

Génial. Superbe. Et attention, on va clore évidemment sur ce titre à succès. Je vous demanderai la participation de tous les deux. On chante à présent.

0: grave. C'était magnifique, magnifique avec l'allemand troisième langue.
1: Pardon, génial.
2: Pardon, s'excuse, hein, pardon. C'est du yaourt. Hein.
0: Allez. Oh, bah,
1: du yaourt.
0: On clarifie de meilleur à Chérie FM, 7h38.

0: c'est le genre de titre playlist qu'on aime. Du sourire, de la bonne humeur, c'est Chérie FM que vous écoutez. Et on est content de partager tous ces bons moments de vie avec vous les amis, et ça vous le savez. Beyoncé sur Chérie FM. Il y aura du Beyoncé et il y aura Vanessa Carlton ce matin. Et dans quelques secondes, je vais vous emmener dans le centre de la France, à Lyon. Un restaurant gastronomique vient d'ouvrir. Il est unique en France. Réfléchissez, je vais tout vous dire sur Chérie FM.
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0: Beyoncé arrive dans 2 minutes sur Chéri FM. Il y aura également Britney Spears, la playlist 2000 qu'on partage avec vous. Mais sinon, vous savez quoi? On va revenir sur l'actu légère de ces dernières 24 heures. C'est le Chéri Quiz. Avec cette première question, les amis, je vous en parlais en introduction. Un restaurant gastronomique vient d'ouvrir à Lyon et il est unique en France. Pour quelle raison?
1: Alors, je pense qu'en fait, il n'y a pas de carte ni de menu. C'est le chef qui fait les plats en fonction de votre tête.
0: Ça existe.
2: Aujourd'hui, tu vas manger des polpettes. Toi, une tête de polpettes.
0: C'est Christina Cordula, là?
2: Ah non, mon chéri Christina, c'est ça!
0: Dimitri,
3: tu ramènes ton frigo et le chef, il cuisine avec ce qu'il y a dedans.
1: Oh, pas mal. Oh, tu ramènes ton frigo?
4: Mais non, pas vraiment l'objet, ce qu'il y a dans le frigo.
5: Bah oui, tu vas pas arriver avec le réfrigérateur dans le restaurant en roulette.
1: Avec un diable.
5: Avec le diable, exactement.
0: C'est un restaurant gastronomique pour chiens, les amis. Ça s'appelle... Dogstronomie, avec des plats cuisinés, des glaces, des brunchs et même des gâteaux d'anniversaire, spécialement pour nos amis les toutous.
4: On adore.
0: C'est sympa. Oui. Direction les Crozets, dans le Haut-Jura. Une course en duo va avoir lieu le 30 mai prochain. Quel est le principe?
1: C'est-à-dire qu'ils courent en reprenant les plus grands duos de comiques les plus drôles. Chevalier Laspalais, Shirley Dino, les Deschiens.
5: Les Deschiens, c'était drôle. Hein, les...
3: ouais, tu fais une vraie course de saut de mouton, mais un des deux doit vraiment être déguisé en mouton.
1: Viens, on le fait.
3: Ouais, j'adore. Mais je vais être le mouton.
0: C'est une course en brouette.
1: Depuis le temps qu'on le dit, ça y est, ils l'ont fait.
0: Alors, la porte, évidemment, l'autre monte dedans, des brouettes forcément décorées avec un parcours d'obstacles, slalom, bac à sable, pont, boss, ouvert aux enfants comme aux adultes. Ce sera donc le 30 mai prochain au Crozet. Attention, la start-up, Tuyo, vient de lancer un nouveau concept de carte bancaire. Et ça pourrait t'intéresser, Tiffany.
1: Moi, alors c'est forcément, tu peux choisir de faire des paiements en 4, 5 fois, 10 fois, 50 fois.
0: Alors
1: sans
0: écoute,
1: frais.
0: C'est pas mal, puisque c'est pas ça, mais c'est pas loin. Acheter maintenant, payer peut-être.
3: Payer peut-être.
0: Ouais. Tu paies avec leur carte et certains achats peuvent ne pas être débités, officiellement tirés au sort de manière aléatoire.
1: Non.
0: C'est la start-up qui paie à ta place, mais on ne le sait qu'après le paiement.
1: Oh là là.
0: Regarde les yeux.
1: Comment ça s'appelle ?
0: Regarde les yeux, j'ai l'impression.
3: Regarde, elle est déjà sur tuyau.
0: C'est la boîte.
3: Pas la boîte.
1: Oh, pourvu qu'il me tire au sort, tuyau.
0: Exactement. Allez, chérie FM, Beyoncé. Et on se retrouve juste après 7h51.

0: 100% de la musique qu'on peut écouter en ligne. Vous allez être surpris, vous n'êtes pas prêt pour la réponse.
1: Ok, tu nous dis tout sur Chéri FM dans quelques
0: Comme
1: secondes.
0: D'habitude.
1: Allez, à tout de suite, les petits amis.
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0: 8h sur Chéri FM. On vous souhaite un bon mardi. Ensemble, on va partir pour 30 minutes de musique non-stop avec Britney Spears ce matin. La playlist 2000.
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0: Ah ouais.
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0: Comment ça va Irina ce matin?
3: Bonjour, en pleine forme.
0: Ça se voit, le sourire toujours et ça fait plaisir. Le sourire parce que avec la météo, il y a une légère amélioration.
3: Oui, il va falloir en profiter parce que demain, le temps sera de nouveau perturbé. En attendant aujourd'hui, le ciel va laisser place à de belles éclaircies, notamment sur les côtes de la Manche. Le soleil s'impose sur le sud-est, mais le vent souffle fort jusqu'à 80 km/h et jusqu'à 100 sur la Corse. En revanche, on retrouve encore quelques averses orageuses sur les Pyrénées. Il fait bien frais ce matin, on relève actuellement 2 à Metz, à 6 à Nantes, 8 à Paris, 9 à Lyon et 14 à Marseille. Comptez cet après-midi entre 13 et 24 degrés.
0: On parle évidemment ce matin de l'antivirus et on parle de ces 22 Français qui sont considérés comme des cas contacts à haut risque. Hein.
3: Oui, ils ont été en présence d'une croisiériste infectée depuis décédée. Ils ne présentent pour le moment aucun symptôme mais doivent observer une quarantaine renforcée en milieu hospitalier et non à domicile. Décision hier de Sébastien Lecornu. Le Premier ministre durcit les règles d'isolement après un premier cas positif. La femme se trouve toujours en réanimation, mais dans un état stable. 2 réunions interministérielles sur l'antivirus auront lieu chaque jour à Matignon. Dans l'actualité également, un homme de 27 ans a été mis en examen hier. Il est soupçonné d'avoir préparé un projet d'attaque d'inspiration djihadiste contre un musée parisien ou envers la communauté juive. Selon Le Monde et Le Parisien, le suspect avait évoqué le Louvre comme cible possible. Il a été placé en détention provisoire. L'actualité, elle est aussi internationale. Un rapport israélien accuse le Hamas et d'autres groupes palestiniens de violences sexuelles systématiques à grande échelle lors de l'attaque du 7 octobre et pendant la captivité des otages à Gaza. Un document de 300 pages après une enquête indépendante de 2 ans qui s'est appuyée sur des témoignages filmés de survivants et de témoins. On reste à l'étranger, le cessez-le-feu entre les États-Unis et l'Iran ne tient qu'à un fil. Déclaration hier de Donald Trump. De son côté, le président du Parlement iranien a affirmé que Téhéran était prêt à riposter et à donner une leçon en cas d'agression.
0: Enfin, beaucoup plus léger, hein, direction la Croisette avec l'ouverture aujourd'hui du plus grand festival de cinéma au monde.
3: Le Festival de Cannes, 79e édition, 22 films en compétition et de nombreuses stars attendues. Pedro Almodovar, Scarlett Johansson ou encore Léa Seydoux. L'arrivée des stars, un moment que certains ne manqueraient pour rien au monde. Des fans sont installés depuis hier au pied du Palais des Festivals. Virginie Bricout les a rencontrés.
4: On l'attend tous, Travolta.
5: Mais pareil, Barbara Streisand, John Travolta. Après, il y a beaucoup de Français cette année. Marion Cotillard, je crois qu'elle va venir. Guillaume Canet. Cette année, j'ai l'impression qu'il y a un petit peu moins d'Américains. Maintenant, j'espère qu'il y aura des belles surprises.
6: Bah, cette année, c'est un peu plus français, mais on aime quand même les Français. Et puis, il y a quand même quelques Américains sympas. Et l'année prochaine, les 80 ans, on se doute qu'il y aura pas mal de célébrités aussi, quoi.
3: Et pour la montée des marches ce soir, Gilles Lelouch, Pio Marmaille et Anaïs de Moustier sont attendus sur le tapis rouge. Ils présenteront La Vénus électrique, film projeté hors compétition. Il sort en salle dès ce soir.
0: Merci beaucoup. À tout à l'heure dans 30 minutes.
3: À tout à l'heure.
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0: Il est 8h04, c'est Chéri FM que vous écoutez, Playlist 2000 avec Britney Spears. J'espère que tout va bien pour vous.
8: Est-ce que vous êtes peut-être dans la voiture, là, vous nous écoutez, vous déposez les enfants. Tu fais super bien les auditeurs.
0: Allons.

0: Allez, 8h07, chérie FM, on se fait plaisir avec TLC. Dans une minute, il y aura également Taio Cruz ou encore Calogero qui prend l'ascenseur dans En apesanteur sur chérie FM.
1: Tour de table, vous aussi, vous pouvez nous répondre hein, sur notre compte Instagram, Le Réveil Chérie. Quel est le point commun de 44% de la musique qu'on peut écouter en ligne? C'est surprenant la réponse. Hein.
0: Choqué. D'accord. 44%, ce sont des musiques qui ne sont faites que par des femmes.
1: Non.
0: Ça pourrait être sympa comme truc.
1: Ouais. Non, c'est pas ça,
0: c'est pas
1: Alex.
0: Ça.
1: C'est pas ça.
0: Je suis loin, très loin, visiblement.
1: Non. Au début, t'as bien commencé et sur la fin, tu rippes.
0: Bah, j'ai rien dit.
1: Ouais. Dimitri.
2: Il y a au moins une note de banjo dans 44% des titres qu'on écoute en ligne. Ou du triangle, j'hésite entre ces deux.
0: Pas mal.
1: Le banjo, c'est plus drôle.
0: Génial.
1: Antoine, à la Réal.
3: Vu qu'il sort 25 albums par an, 44% sont des titres Joule. De Joule.
0: Ah, c'est bien. Louane, au standard, vas-y.
1: Est-ce que c'est que des reprises? Des sons qu'on reprend des années 80 pour
0: réussir. C'est pas bête.
1: Non, Louane, c'est pas ça.
0: Mais elle a raison, entre les samples, les disques qu'on reprend,
1: exactement.
0: Les nouvelles... Okay.
1: Non, c'est Alex qui se rapproche le plus, pas pour les femmes, mais pour le début de la réponse. Tu as dit, ce ne sont des titres qui ne sont joués que par... Et t'as pas la fin.
0: Bah donc j'ai rien dit alors.

0: On se réveille ensemble tous les matins sur Chéri FM. Merci d'être avec nous. Il est 8h12, playlist 2000. Les artistes 2000 sont ici et nulle part ailleurs. Taïo Cruz arrive, Calogero également, mais j'aimerais bien qu'on revienne sur le sondage du jour.
1: Quel est le point commun de 44% de la musique qu'on peut écouter en ligne? Tiffany a une réponse pour nous.
2: Salut Alex et Tiffany.
1: Salut.
2: J'espère que vous allez bien, ainsi que toute l'équipe.
0: Ouais.
2: Alors, le point commun de 44% de la musique qu'on peut écouter en ligne, je crois que l'on ne l'entend pas à la radio. Bonne journée.
0: C'est pas bête. Bonne journée.
1: La bonne réponse, c'est que c'est de l'intelligence artificielle. Je suis choquée, je ne savais pas. Selon Deezer, écoutez bien,
0: c'est
1: selon
0: énorme.
1: Cette étude, 44% des morceaux téléchargés sur la plateforme sont désormais générés par une intelligence artificielle, soit presque un morceau sur deux. Alors, c'est flippant, oui et non, parce qu'on peut l'écouter en ligne, certes, mais les gens, heureusement, n'écoutent pas cette musique.
0: D'accord.
1: Et si on va plus loin, écoutez bien, 97% des personnes n'arrivent pas à distinguer une musique IA
0: originale ou
1: d'une
0: IA,
1: musique
0: d'accord.
1: humaine. Et toujours, selon cette étude, 100%, c'est énorme, 100% des personnes disent qu'ils préfèrent de toute façon écouter Chéri FM que des plateformes.
3: Bien sûr.
1: Donc ça,
3: bien.
1: C'est quand même, enfin, tu vois, c'est fort.
0: Meilleure chute. 8h13, Chéri FM, Taïo Cruz, et juste après le numéro mystère. Ça a gagné tout à l'heure.

0: et voulu refaire la scène involontairement. J'ai pris l'ascenseur, moi, ici. On a été bloqué avec Claudine des ressources humaines. C'était pas les mêmes.
1: Mélanie Doutet.
0: C'était pas Mélanie Doutet, hein, je suis genre. Bon, qu'est-ce qu'on fait, Sean Paul? On va écouter également Florida, mais surtout ce qu'on fait, bah, c'est le numéro mystère.
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1: Julie, salut, comment ça va? Direction Bordeaux.
0: Ah, jolie Julie.
3: Bonjour Alex, bonjour Tiffany, ça va très bien.
1: Ça va Julie?
0: Oh, génial. Oui,
1: je vois que vous êtes en couple, Julie, vous venez de Bordeaux, sachez que c'est la ville où il y a plus d'infidèles.
0: Ah oui, c'est vrai.
3: C'est vrai qu'il y a... En plus, il est parti faire une saison à Deauville. Donc là, je me suis dit, il est pas ma journée, s'il vous plaît.
1: Non, désolé. Oh, vous méritez tellement de gagner.
0: Oh, génial. Non, vous n'inquiétez pas, tout va bien se passer pour vous.
1: Non, tout va bien. Passez-lui un petit message quand même.
0: Ouais, quand même. Je pense que on joue, on raccroche.
3: Allez.
0: Et vous l'appelez derrière.
3: Ouais,
0: hein, quand
3: on
0: même,
3: raccroche hein. Et je l'appelle.
0: Bon, très bien.
1: On y va.
0: Il y a une heure, Elodie est repartie avec 500 euros cash. Pourquoi pas vous?
1: C'est vrai, on choisit le palier tout d'abord. Julie, qu'est-ce qu'on fait? 500 euros en 15 secondes?
3: Je vais faire la sécurité, moi.
1: Ok, très bien.
0: Ok, 15 secondes, 500 euros peut-être à la clé. Votre numéro mystère, point de départ, s'il vous plaît, Julie.
3: Alors, 5000.
0: 5000. Mauvaise réponse, rien de grave. On croise les doigts, on part ensemble. 5000, top, c'est plus.
3: 7000.
0: Moins.
3: 6000.
0: Plus.
3: 6500.
0: Moins.
3: 6300.
0: Moins.
3: 6200.
0: Moins.
3: 6100.
0: Plus.
3: 6150.
0: Plus.
3: 6190.
0: Moins.
3: 6180.
0: Moins.
3: 6170.
0: Plus.
3: 6175.
0: Ah, c'était 6179.
1: Oh,
0: c'est pas grave, aucun problème. Quel est le cadeau qu'on offre ce matin?
1: Un objet vintage, un appareil Polaroid pour vous, votre Pola.
0: Oh, génial.
1: Félicitations, Julie.
0: Superbe.
3: Bah, merci, l'équipe.
0: Et bah, de rien, l'équipe vous embrasse. Gros bisous et vous nous tenez au courant pour le départ à Deauville.
3: Il est parti déjà.
0: Ça, tout va bien. Bisous, passez une belle journée.
1: On vous embrasse tous les deux.
3: Bonne journée.
1: Bisous.
0: Salut.
3: Bonne journée.
0: À très vite, merci beaucoup. On rejoue demain au numéro mystère. Hein, ça gagne en ce moment, donc c'est le moment de nous envoyer le SMS, le mot Chérie FM au 7 10 12. Sean Paul sur Chérie FM. God.

0: Il est 8h25, c'est Chéri FM que vous écoutez. 8h30, les infos, et on repart ensemble. On repart ensemble évidemment pour profiter de cette playlist 2000, Florida, Vita, Brick and Lace. Côté musique, on est bien, côté rubrique, beaucoup moins.
1: Non, les réseaux sociaux, c'est vachement bien parce qu'il y a un homme qui vient de trouver une nouvelle idée de business. Ça cartonne sur les réseaux, tout le monde pourrait le faire, de chez soi.
0: Ah bon ?
1: On va vous en parler.
0: Allez, à tout de suite sur Chéri FM.
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0: 8h30, c'est Chéri FM que vous écoutez. Ce que je vous propose, point complet sur l'actualité et après Florida tous ensemble. L'actualité du jour présente c'est par Irina Capron. Bonjour Irina.
1: Bonjour Irina.
2: Bonjour Alexandre, bonjour Tiffany, bonjour à tous.
0: La météo, c'est mieux que les jours précédents.
2: Oui, enfin un temps sec sur pratiquement tout le territoire. Le ciel va alterner tout au long de la journée. Entre nuages et éclaircies, le soleil revient sur l'ouest du pays. Il fait beau près de la Méditerranée, mais Mistral et Tramontane soufflent jusqu'à 80 km/h. Côté Mercure, de la fraîcheur comptée ce matin entre 0 et 14 degrés. Cet après-midi, il fera notamment 13 à Strasbourg, 17 à Paris, 18 à Montélimar, 19 à Bordeaux et 24 à Nice.
0: La situation sur l'antivirus hein, prise très au sérieux par le gouvernement.
2: Oui, Sébastien Lecornu annonce deux réunions interministérielles chaque jour. La femme a testé positive hier, se trouve toujours en réanimation dans un état stable. Les quatre autres passagers français restent à l'isolement à l'hôpital Bichat à Paris. Le chef du gouvernement a renforcé hier les règles pour les 22 cas contacts qui sont obligés d'observer une mesure de quarantaine en milieu hospitalier et non à domicile. Dans l'actualité également, un père a porté plainte hier pour violence aggravée sur son fils. L'enfant de 9 ans a été roué de coups après un match de football qui s'est tenu vendredi dans le Pas-de-Calais. Des joueurs de l'équipe adverse seraient à l'origine de l'agression. La Fédération française de football dénonce des actes inacceptables. Un homme soupçonné de préparer une attaque terroriste contre un musée parisien a été placé hier en détention provisoire. L'individu de 27 ans est également suspecté d'avoir ensuite envisagé un exil dans les rangs de l'organisation terroriste État islamique en Syrie ou au Mozambique. L'actualité, c'est aussi cette bonne nouvelle. Les prix de référence du gaz vont baisser de près de 5% en juin pour une majorité de ménages. Une baisse après une hausse de 15% en mai. Cela va concerner 6 millions de foyers. Sur le plan international, l'Iran se dit prêt à riposter en cas d'agression après les propos de Donald Trump. Le président américain a estimé hier que le cessez-le-feu entre Washington et Téhéran ne tenait plus qu'à un fil.
0: Enfin, totalement d'autre chose à présent et beaucoup plus léger hein, avec le Festival de Cannes qui démarre aujourd'hui.
2: Au programme pour cette 79e édition du glamour, des stars, des paillettes et bien sûr la course à la Palme d'Or, Virginie Bricout.
3: Pendant 12 jours, les stars du monde entier vont défiler sur le tapis rouge du Palais des Festivals. Cette année, en compétition officielle, 22 films qui sont dans la course pour décrocher la très convoitée Palme d'Or. Le coup d'envoi sera donné ce soir par la maîtresse de cérémonie, Eye Haidara, qui a l'honneur de lancer le premier film de la quinzaine, le dernier long-métrage de Pierre Salvadori, La Vénus électrique, avec notamment au casting Gilles Lelouch, Pio Marmaille ou encore Anaïs Desmoustiers.
2: Et le Festival de Cannes, c'est jusqu'au 23 mai.
0: Merci beaucoup et à tout à l'heure dans 30 minutes.
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0: C'est Florida qu'on écoute sur Chéri FM à 8h33, juste après Tiffany et toute l'équipe du Réveil Chéri.

0: arrive sur Chéri FM et il y aura l'un de mes titres préférés que je vous propose, c'est Brick and Lace. Mais avant cela, j'aimerais qu'on revienne, Tiffany, sur ce business qui cartonne sur les réseaux sociaux, enfin cet homme.
1: Oui, en fait, à Oslo, il y a un homme qui est en train de cartonner avec une idée toute bête, mais c'est improbable. Il fait de la cuisine depuis son appartement au deuxième étage, des pizzas. En l'occurrence, pizza qu'il vend ensuite à emporter aux clients qui sont volontaires et sans descendre au rez-de-chaussée, c'est-à-dire pas comme un livreur. Vous savez ce qu'il
0: c'est
1: fait
0: génial, qu'est-ce qu'il fait?
1: Il met dans un panier et il a un système de cordes avec une poulie.
0: Oui. J'adore l'idée. Comme les cabanes dans les arbres où tu montes à manger.
1: Peu, exactement. Et en fait, il en est quand même déjà à plus de 30 000 abonnés juste sur Instagram.
0: C'est sympa.
1: Bah
0: hein.
1: Oui.
0: Ah, je trouve l'initiative plutôt maligne. Ce serait quoi, tiens, par exemple, la question me vient, là, le business que vous pourriez monter, vous, chez vous, ce serait quoi?
2: Moi, je pourrais faire de la gravure sur pommes de terre. Je me suis découvert ce talent il y a 10 ans.
1: T'es chelou quand même, Dimitri.
2: Mais non, mais parce que pour demander ma femme en mariage, je lui avais écrit sur une pomme de terre. Et en fait, je me suis aperçu que je sais vachement bien le faire. J'ai des petits outils et tout, et je pense que je pourrais encore le faire aujourd'hui. Si vous voulez une pomme de terre gravée,
0: non,
2: je vous
0: non,
2: le
0: non,
2: fais.
0: On a rien demandé, nous.
1: Non, t'inquiète. Non, mais laisse, laisse ça à ta femme, Dimitri.
0: Ouais, c'est ça, c'est
1: attends,
0: ça.
1: Quelle vénarde.
0: Oh, merde, quelle chance. Ouais, super cadeau quand même. Hein.
1: Bah attends, ouais, c'est trop beau.
0: Très beau souvenir.
2: Plus beau qu'une bague. Ça se met pas autour du doigt, quoi.
0: Ah, ouais, c'est bon. Ça. Pomme dauphine.
2: Mais on l'a encore, elle est au congélateur.
0: Bon, bah c'est bon. Vita sur Chéri FM.
2: Tu veux pas que je t'en fascine pour ton anniversaire la semaine prochaine?
0: Non, c'est pas la semaine prochaine, mon anniversaire.
2: Si, si, c'est dans 10 jours.
1: Tu rates quelque chose.
0: Je fais rêver. Vita sur Chéri FM, à tout de suite.

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0: Linkin Park arrive sur Chéri FM. Il y aura également Anastasia ou encore Amel Bent. Mais avant cela, le qui dit vrai, on va s'amuser.
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3: Hello Amélie, comment ça va?
0: Ah, Amélie.
4: Coucou tout le monde.
0: Salut.
4: Ouais, voilà,
0: génial.
4: Ouais. Oh là là. Là, c'est la classe du matin, je vous le dis, moi.
3: Mais c'est vous la classe, arrêtez, c'est vous qu'on adore.
0: C'est bon, ça m'ouvre, elle est en pleine forme,
4: Amélie. Ah, mais moi, je vous kiffe tous les jours, vous le savez, je vous écoute tous les jours.
0: C'est sympa.
4: Mais je suis love de vous.
3: Ah, mais nous aussi, on l'aime, vous êtes trop mignonne. Et encore plus maintenant.
0: Ouais, c'est ça. Bon.
4: Ah bah oui, bah, allez. Bon. On se concentre.
0: Alors,
3: Amélie a fait l'émission.
0: C'est ça. Alors, merci d'être love de nous, mais malheureusement, quelqu'un va vous mentir ce matin. De qui s'agit-il?
3: C'est pas moi, en plus, vous vous appelez comme ma sœur, écoutez bien.
4: Ouais, je sais. C'est le meilleur prénom, Amélie.
3: Écoutez bien, en Corée du Sud, un robot d'1m30 vient de devenir officiellement la première machine à être ordonnée moine bouddhiste.
0: Voici l'info de Tiffany. Voici mon info, en tout cas, Amélie. Un Breton vient d'inventer le vélo. C'est le premier vélo à deux roues qui se pédale sur l'eau. De qui? Non pas s'agit-il, mais de qui allez-vous faire confiance aujourd'hui?
3: C'est moi.
0: À qui allez-vous faire confiance aujourd'hui? Ça va aller.
4: Bah alors j'espère que c'est la bonne
3: bien
4: route. Hein. Donc c'est-à-dire que je vais dire, pour une fois, je vais dire Alexandre.
3: Mais Amélie, je vous ai dit faites-moi confiance, vous vous appelez comme ma sœur.
4: Purée, c'était encore Tiffany.
3: Il fait 1m30 et par-dessus sa mécanique, il porte la même tenue que les autres moines et il vit carrément avec eux. Mais vous gagnez évidemment votre mug.
0: Allez,
3: du collector.
0: Ah,
4: ça c'est génial. Mais écoutez, je vous fais de gros bisous à toute l'équipe.
0: C'est cool.
4: Vous êtes géniaux et ne changez rien, surtout.
3: Et
4: ne
3: surtout vous aussi,
4: rien.
3: Vous êtes ma préf.
4: Ouais. Merci. Je vous fais des gros bisous à toute l'équipe.
3: Gros salut. Bisous Amélie, salut, trop mignonne.
0: Gros bisous. Salut. Merci beaucoup. Chéri FM, voilà, c'est ça. On est en famille, on passe du bon temps avec vous. Et vous le savez, alors, numéro 1, évidemment, sur les auditrices et les auditeurs les plus sympas. Playlist 2000, Linkin Park, il est déjà 8h50 sur Chéri FM.

0: 7h54, Chéri FM. J'espère que tout va bien pour vous, les amis. Vous êtes peut-être déjà arrivés au travail, vous avez peut-être déjà déposé les enfants à l'école. Que s'est-il passé durant ces 3 heures d'émission? Séance de rattrapage, mais non pas de racolage, avec Petit Bonhomme. C'est parti.
1: En ce mardi 12 mai, on a appris que demain soir, Tiffany va sortir le pantalon pas de def à paillettes pour le showcase de Neyo, en mode de nuit auquel vous allez.
0: Génial, génial.
1: Ce matin, on a appris qu'en voulant imiter Calogero, Alex, tu t'es retrouvé bloqué dans l'ascenseur avec Claudine des ressources humaines. Aujourd'hui, grâce à Elodie qui a gagné 500 euros au numéro mystère, on a appris que le village de Cervon-sur-Vilaine, c'est joli.
2: Pour Alex.
1: On a appris ce matin que 100% des Français adorent écouter Chéri FM, d'après une étude de la Tiffany Bonvoisin Corporation.
2: C'est
0: très
2: ça.
0: Bien, très bien, génial.
1: Et enfin, ce matin, grâce au Blind Test et à Tokyo Hotel, on a découvert que Tiffany et Dimitri parlent couramment allemand.
0: Et ça, c'était que ce matin.
3: Désolé pour nos amis massacre. Allemands qui nous écoutent. On arrête tout cela, s'il vous plaît, désormais. Et on se concentre et surtout, on accompagne Angélique jusqu'à 13h.
2: Oui, et c'est justement parce que vous allez à la soirée de Neyo mercredi soir. Le concert, c'est ce soir, mais le showcase, c'est mercredi. Vous y serez. Ouais. Je me suis dit, tiens, on va faire une battle Chéri FM spéciale Neyo.
0: Pas mal.
2: Play hard ou closer.
0: Qu'est-ce que c'est bon, ça?
2: Je vous vois déjà danser dans les clubs.
0: Ah bah là, je peux te dire qu'on va aller en plus avec Tiffany. En plus, c'est un endroit que j'adore, où je vais depuis des années.
2: Je vais faire la danse karaté.
0: Ça s'appelle l'Arc. On va être là-bas, je peux vous dire, avec Neyo. Alors Tiffany, entre le grand écart, la danse karaté, ouais, le truc machin, on va se faire dégager par les videurs.
2: Je mélange la danse et les arts martiaux. On veut surtout des vidéos.
0: Exactement.
2: On veut voir ça. Quelques l'application Chéri FM pour voter, le résultat à 10h30 et puis la playlist 2000. Je vous apporte Amel Bent et Anastasia juste après les infos.
1: Merci Angélique, merci
2: tu
1: beaucoup.
2: Tu réfléchissais à ta Corée, c'est ça?
1: Ah, ma prochaine Corée, ouais, c'est ça, ouais.
0: Oh, moi je vois Neyo qui fait demi-tour. Ouais. On vous embrasse bien fort les petits amis, oui. On vous souhaite de passer une belle journée et on se dit demain 6h.
1: Ouais, encore un bon moment avec vous, à demain. Salut les copains, salut.
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0: bonne matinée avec Chéri FM. Il est 9h. Oui, il y a une playlist 2000 comme on l'aime avec Lady Gaga, Amel Bent et Anastasia. Après les infos sur Chéri FM.
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0: Les infos présentées par Irina Capron. Bonjour Irina.
2: Bonjour Angélique, bonjour à tous.
0: La météo, mais qu'il fait frais ce matin.
2: Oui, avec notamment quelques gelées dans les campagnes du nord et du centre-est, les fameuses Saintes Glaces. Il fait actuellement 0 à Chaumont, 3 à Reims, 6 à Bourges, 11 à Toulouse et 14 à Perpignan. Les maximales sont comprises entre 13 et 24 degrés côté ciel. C'est beaucoup mieux qu'hier, le temps est plus sec sur la majeure partie du pays. C'est nuageux, mais on retrouve par moments de belles éclaircies. Le soleil s'impose sur le pourtour méditerranéen. Mais attention au vent, il souffle entre 70 et 80 km/h.
0: L'OMS se veut rassurante.
2: Le directeur général de l'Organisation mondiale de la santé a assuré hier que les Français n'avaient pas à s'inquiéter de la hausse de cas d'antivirus. Pour lui, le niveau de risque épidémique est faible, le virus est moins contagieux que le Covid-19. Pour limiter sa propagation, Sébastien Lecornu a décidé hier de durcir les règles. Tous les cas contacts, soit 22 personnes, sont obligés d'observer une quarantaine dans un milieu hospitalier et non à domicile. La Française attestée positive se trouve toujours en réanimation, mais dans un état stable. Il prévoyait de s'en prendre à un musée parisien et à la communauté juive. Un homme de 27 ans était mis hier en examen et placé en détention provisoire. Le parquet national antiterroriste a ouvert une information judiciaire à son encontre. L'actualité, c'est aussi ces différents règlements de compte sous fond de trafic de stupéfiants. À Nice, 2 morts et 6 blessés lors d'une fusillade hier en plein jour dans le quartier des Moulins. Puis près de Lyon, 3 personnes décédées lundi matin dans un incendie vraisemblablement criminel. La trêve est sous assistance respiratoire. Ce sont les propos hier de Donald Trump. Pour le président américain, le cessez-le-feu entre les États-Unis et l'Iran ne tient qu'à un fil. Téhéran menace de riposter en cas d'agression.
0: Enfin, une grande première sur la croisette pour Gilles Lellouche.
2: Ce soir, l'acteur montre les marches du 79e Festival de Cannes pour la cérémonie d'ouverture avec la projection de la Vénus électrique. À ses côtés sur le tapis rouge, Anaïs de Moustier et Pio Marmaille, ses complices dans ce long métrage signé Pierre Salvadori. Écoutez Gilles Lellouche.
3: C'est une fête, la cérémonie d'ouverture. Et puis, il n'y a pas d'enjeu parce qu'on est hors compétition, qu'on est un peu protégé de la véhémence de certains. Le film est une jonction parfaite entre le cinéma d'auteur et le cinéma populaire. Et je trouve que c'était le film parfait pour l'ouverture. Et moi, je boude jamais mon plaisir à aller à Cannes. C'est toujours un rêve d'adolescent qui se concrétise. C'est une matinée d'une certaine frousse, d'un certain trac, mais aussi d'une énorme excitation, quoi. On est quand même dans l'épicentre du cinéma mondial et c'est très joyeux, quoi.
2: Le Festival de Cannes, c'est dès ce soir et jusqu'au 23 mai. Cette année, 22 films sont en compétition pour décrocher la Palme d'Or.
0: Merci Irina et on démarre cette playlist 2000 avec Anastasia sur Chéri FM.
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0: Bonjour et merci de démarrer votre journée avec Chérie FM. Au programme, ce matin jusqu'à 13h, votre playlist 2000, un concentré de souvenirs en musique, une traversée dans la décennie qui a marqué notre adolescence, notre vie de jeune adulte ou notre jeune jeunesse. La preuve, ce matin, il y aura Lady Gaga, il y aura les Backstreet Boys, il y aura aussi Maroon 5. Yes, ils sont attendus en France d'ailleurs le 27 juin prochain au Chaton de Chambord pour un show inoubliable. Et vous les écoutez ce matin sur Chérie FM.
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musique toute la journée, ça se passe ici sur Chéri FM avec tous ces longs week-ends de mai. On adore ça et vous savez quoi, on va remettre ça avec le jeudi de l'Ascension. Et on est là avec vous pour faire la route d'ailleurs sur l'application Chéri FM dans la voiture, sur le DAB+. Et demain, et ben franchement, vous serez bien content de faire la route avec nous. La journée est classée rouge dans le sens des départs et même noir en Auvergne-Rhône-Alpes. Et si vous partez dès ce soir, pas de difficulté à prévoir. Juste la playlist 2000, on est toujours avec vous. Et c'est d'ailleurs reparti ce matin avec...

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1: Et ce matin, je vous apporte les Spice Girls. Il y aura aussi Kyo, juste après Fadjo, Ashanti et Ja Rule, le trio. Maintenant sur Chérie FM, c'est la playlist 2000.

0: radio, c'est Chérie FM, mais ce sera certainement pas la dernière danse. Parce qu'à 10h, on continue au cœur de 30 minutes de musique non-stop avec les Spice Girls, avec Mickey Green aussi, juste après l'humidi sur Chérie FM. Bienvenue.
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Matinée avec Chérie FM et la playlist 2000. Ce soir, Neyo et Akon sont en concert à Paris, à Bercy, une date unique pour le duo. Alors franchement, c'était bien l'occasion de faire une battle Chérie FM, une spéciale Neyo ce matin. À vous de choisir, à vous de voter. On a Play Hard d'un côté. Work hard, play hard, work hard, play hard. We work hard, play hard, keep partying like it's your job. Closer de l'autre côté. Pour voter, ça se passe sur l'application Chérie FM. Vous votez pour le titre que vous avez envie d'écouter ce matin. D'ici là, la playlist 2000 vous apporte Avril Lavigne et Nelly Furtado sur Chérie FM. 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

0: Les années 2000, ce sont aussi les Black Eyed Peas qui arrivent ce matin sur Chérie FM.
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0: Mais avant, on s'arrête pour la battle Chérie FM de ce mardi, une spéciale Neyo à l'occasion de son concert à Bercy, à Paris. Ce soir, vous aviez le choix entre Play Hard et Closer, deux titres de Neyo, et vous avez choisi Play Hard à 64%. Titre qu'il partage d'ailleurs avec Akon, produit par David Guetta, sorti sur un album de David Guetta. Voici Play Hard, c'est votre choix ce matin sur Chérie FM. Et pour la battle de demain, je vous invite à voter dès maintenant sur l'application Chérie FM. C'est déjà ouvert.

Chérie FM et toutes vos stars 2000, déjà prêtes à revenir pour une nouvelle demi-heure de musique non-stop. C'est comme ça toute la journée sur Chérie FM. Et même chaque heure, on n'en oublie pas une. Il y aura Sherif Alouna avant 11h. Et je peux vous dire qu'on vous réserve une belle surprise avec celle qui a sorti son premier album il y a presque 20 ans, souvenez-vous. Sherif Alouna arrive sur Chérie FM. Il y aura aussi Sophie Elise Bextor et même Eminem. C'est ça la playlist 2000 sur Chérie FM. C'est là tout de suite, c'est 30 minutes non-stop.

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2: Et vous êtes ici, chez vous, avec la playlist 2000. Pink, Sherif Alouna et Sophie Elise Bextor, maintenant sur Chérie FM.

0: 11h, vous écoutez Chérie FM, la playlist 2000. Et c'est unique, les Pussycat Dolls, Eminem aussi, juste après Pink sur Chérie FM. C'est pour ça que vous êtes là.
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0: Elles sont ici les Pussycat Dolls sur Chéri FM, le girls band iconique des années 2000, prêt à remonter sur scène. Alors à Paris, c'est complet, mais elles seront aussi au Luxembourg le 13 septembre prochain. 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Il reste quelques places. 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Les Pussycat Dolls ont choisi Chéri FM comme vous parce qu'elles aiment. Rihanna, qui arrive pour la prochaine playlist 2000. Il y aura aussi ce matin Mika et Likili sur Chéri FM, il est 11h15.
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0: L'indispensable Rihanna sur Chérie FM qui arbore désormais un petit gribouillis sur son mollet gauche, un dessin de ses enfants qu'elle s'est fait tatouer. Au moins, celui-ci ne disparaîtra pas mystérieusement dans la poubelle. Très très mignon comme idée en tout cas. Une nouvelle playlist 2000, 30 minutes devant vous. Eh bien, on y retourne, notamment avec Yves. Les années 2000, c'est aussi Lady Gaga et David Guetta. Sur Chérie FM, tout de suite, là, tout de suite, dans une poignée de secondes.
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0: La petite mélodie de Tom Frager sur Chérie FM. À midi, vous avez choisi les années 2000, vous allez être servi. Il y aura Britney Spears et Lady Gaga juste après Yves sur Chérie FM. C'est la playlist 2000.
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C'est la playlist 2000 sur Chérie FM et c'est déjà la fin de semaine qui sonne avec ce pont du jeudi de l'Ascension, un break de 4 jours qui nous attend et le dernier réveil de la semaine demain avec toute l'équipe du Réveil Chérie, Alexandre Devoise et Tiffany Bonvoisin entre 6h et 9h. 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Pour ça, il faut s'inscrire. 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Midi et quart, la playlist 2000 avec Outkast. Il y aura aussi Jennifer et Bruno Mars sur Chérie FM.

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0: Ça, c'est la playlist 2000, c'était Jennifer sur Chérie FM. La playlist 2000, évidemment, au cœur de Chérie Génération 2000 avec Séverine Ferrer, l'animatrice iconique des années 2000, prend les commandes de votre playlist avec une bonne dose d'anecdotes et d'inédits de la décennie. C'est tous les soirs entre 22h et minuit, ça se passe ici sur Chérie FM. C'est aussi en podcast sur chérifm.fr. Katy Perry pour redémarrer 30 minutes de musique non-stop, on ne pouvait pas faire meilleur choix. Et il y aura aussi Vita et Robbie Williams sur Chérie FM, c'est la playlist 2000.
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2: Top démarre à 30 minutes non-stop avec Katy Perry, Naughty et Ina sur Chérie FM. C'est la playlist 2000.

0: 13h, chérie FM, pendant la pause déj, avec une belle assiette composée de Star 2000, Pink, Mia, Christina Aguilera et Lady Marmelade, juste après Katy Perry.
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0: Chérie FM, No Stress, on est là pour vous détendre avec la playlist 2000 toute la journée. Et la détente s'annonce maximale en week-end pour 4 jours. Le pont de l'Ascension, droit devant nous. Vous êtes nombreux d'ailleurs à avoir prévu de vous échapper quelques jours. Demain, la journée est classée rouge sur la route dans le sens des départs. Et bison futé, voie même noire en Auvergne-Rhône-Alpes. Un petit goût de bouchon sur la route et la pleine saveur d'un bon week-end bien mérité au son de la playlist 2000 qui vous attend avec Chérie FM. Année 2000, année Jams qui se prépare pour la suite. On va aussi écouter Leanne Rimes. Et Madonna sur Chérie FM. Bon après-midi à tous.
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Chérie FM et Madonna dans les années 2000 avec cet album aux sonorités house et disco, Confessions on the Dance Floor, dont la suite est annoncée pour le début de l'été. Le Dance Floor va s'agiter sur Confessions Partout dès le 3 juillet, le nouvel album de Madonna. Et une reine en précède une autre sur Chérie FM. Voici

0: Chérie FM, le binôme qui a porté la French Touch au plus haut à l'aube des années 2000. Tellement haut que le port du casque était vivement conseillé. Les Daft Punk sur Chérie FM, elles sont au sommet, elles aussi, depuis les années 2000. Deux légendes, deux icônes Chérie FM réunies pour un classique de la playlist 2000, qui d'ailleurs avait originellement été proposé à Britney Spears. C'est finalement Lady Gaga et Beyoncé qui en ont hérité. Et c'est très bien comme ça. Téléphone sur Chérie FM. Gaga, Queen Bee, au bout du fil pour une demi-heure de musique sans interruption sur Chérie FM. Avec aussi Justin Timberlake dans les prochaines secondes, Corneille et les Black Eyed Peas sur Chérie FM. A tout de suite.
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0: Chérie FM, la playlist 2000 vous fait chanter et vous offre tous les classiques de la génération Chérie FM, Amel Bent notamment, Britney Spears ou encore les Black Eyed Peas. Il est 14h.
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0: ensemble, d'accord, pendant le week-end de l'Ascension, que vous partiez entre amis, en famille, ou même si vous restez tranquille à la maison pendant ces quelques jours. Et pour vous vider la tête, vous décharger, pour vous reposer, on vous donne rendez-vous sur l'appli Chéri FM. 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J'ai aussi prévu pour vous cet après-midi Alicia Keys et Anastasia dans la playlist 2000 sur Chéri FM.
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La playlist 2000, Duffy, Timbaland. Et tout de suite, c'est Matt Pokora sur Chérie FM.

0: 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Et on en a parlé dans le réveil chéri aussi de son nouveau tatouage, un dessin de ses enfants. Chez Mignon, Rihanna sur Chérie FM, elle arrive avec Nelly Furtado aussi. Et Usher, c'est reparti pour une demi-heure de musique sans interruption sur Chérie FM.
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0: Bon mardi à tous, c'est Chérie FM que vous écoutez. Au beau milieu de cette courte semaine de 3 jours et en plein cœur d'une demi-heure de musique sans interruption avec Usher à suivre et Nelly Furtado. Chérie FM 15h.
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qu'on a pu danser sur ce morceau à l'époque. Et on s'est pas mal trémoussé aussi sur la musique du chanteur Akon, qui vous donne rendez-vous dans quelques minutes dans la playlist 2000 sur Chérie FM. Akon qui a fait des révélations, il est passé aux aveux, il a assumé s'être offert les services de son frère jumeau à plusieurs reprises pour le remplacer sur scène. C'est pratique ça, le coup du frère jumeau qui bosse à notre place. Alors promis, ce soir c'est le vrai Akon qui se produira à Paris en concert aux côtés de Neyo à la Cora.

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0: 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Vous faites votre choix, vous votez sur l'appli, sur chérifm.fr et on se retrouve ici même, on ne bouge pas avec Jamelia et aussi les Destiny's Child, c'est reparti pour 30 minutes sans interruption sur Chérie FM.
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0: on l'aime comme ça, nous, la playlist 2000 sur Chérie FM. Il est 16h, merci de passer l'après-midi chez nous. Dans un instant, Gwen Stefani, Matt Cohn. Et tout de suite, c'est les Destiny's Child sur Chérie FM.
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même noir en Auvergne-Rhône-Alpes, surtout en fin de journée. Un temps de trajet peut-être rallongé, mais un timing parfait pour passer la soirée sur Chéri FM. Séverine Ferrer vous donne rendez-vous chaque soir dans Chéri Génération 2000, 22h minuit, et quand vous voulez en podcast sur l'appli Chéri FM, Chéri Génération 2000 avec Séverine Ferrer, qui nous repasse des pépites années 2000, comme ce titre de Justin Timberlake qui arrive. On va aussi écouter Madonna dans les prochaines secondes et Lady Gaga sur Chéri FM.

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0: années 2000. Crème allégée parce que quand même on prépare le summer body. Et celle qui est toujours de bon conseil pour ça, c'est Jennifer Lopez. À 56 ans, elle a dévoilé il y a quelques jours des photos de son corps sculpté et des petites infos sur sa routine sportive, course à pied, HIIT, 6 fois par semaine et le sport qu'elle préfère le plus et qu'elle pratique sans compter. Et bien c'est la danse. Alors dansons avec elle sur Chérie FM, J-Lo et dans la playlist 2000. Avant de retrouver à 17h Didier Bonicel pour le 17-20, Jennifer Lopez, Shania Twain et aussi David Guetta sur Chérie FM.
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0: belle fin d'après-midi et bienvenue dans le 17-20, la playlist 2000 de Chéri FM continue avec Leslie et David Guetta juste après la Minute Info, 17h.
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0: Et la Minute Info de ce mardi est en direct avec Candice Riouet. Bonsoir Candice.
2: Bonsoir Didier, bonsoir à tous.
0: La météo, c'est un euphémisme, retour d'un temps mitigé, demain matin en tout cas.
2: Oui, avec un ciel nuageux presque partout dans la matinée, quelques gouttes des Hauts-de-France à la pointe bretonne et dans le sud-ouest. Dans l'après-midi, on attend des averses orageuses dans le nord. Dans le sud-est, le soleil va s'installer au fil de la journée. Prévoyez demain matin 11 degrés à Aurillac, 12 à Strasbourg, 13 à Paris et Quimper, 15 à Lyon et Bayonne et 19 degrés à Nice.
0: Et que faut-il retenir de ce mardi, Candice ?
2: Les Français cas contact de la passagère du navire décédée de l'antivirus sont actuellement hospitalisés ou en cours d'hospitalisation, a indiqué la ministre de la Santé. Le gouvernement tient en ce moment une conférence de presse pour faire le point sur la situation. Les recettes fiscales de l'État liées à la flambée des prix des carburants désormais en baisse, selon Sébastien Lecornu. Un recul de près de 300 millions d'euros en raison d'une chute d'un tiers de la consommation pendant les 10 premiers jours de mai. 285 personnes sont décédées sur les routes de France le mois dernier selon les chiffres de la sécurité routière, soit une augmentation de 15% par rapport à avril 2025. Le nombre de blessés graves est également en hausse de 8%.
0: Et on termine, Candice, avec la franchise Fast and Furious, bientôt adaptée à la télévision.
2: Et oui, Didier, 4 séries seraient en développement avec la chaîne Peacock. La saga fête d'ailleurs cette année ses 25 ans. Un anniversaire célébré à Cannes. Le premier Fast and Furious est projeté demain au festival, notamment en présence de Vin Diesel et de Michel Rodriguez.
0: Obligé, les gros bras de Vin Diesel.
2: Évidemment.
0: Voilà. J'espère qu'il a pris de la crème solaire.
2: J'espère pour lui.
0: Candice, à tout à l'heure, 18h.
2: À tout à l'heure, Didier.
0: Pour d'autres infos, et d'ici là, soyez les bienvenus dans le 17-20 de Chéri FM. On est ensemble jusqu'à 20h en direct avec Bruno Mars, Leslie. Et on démarre tout de suite avec David Guetta, Love, Don't Let Me Go. C'est pour vous sur Chéri FM. 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

0: Belle fin d'après-midi avec Chérie FM.
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0: Mais que je suis ravi de vous retrouver aujourd'hui, mardi, pour bien terminer cette journée, tous ensemble à 17h12. Alors, il y a quelques minutes, avec Séverine Ferrer, nous étions en train de lire les commentaires que vous laissez sur les réseaux sociaux, sur Insta, sur Facebook. Et je sais que vous adorez Séverine. Elle est en podcast aussi, audio et vidéo sur chérifm.fr, sur l'appli Chérie FM. Vous la retrouvez tous les soirs de 22h à minuit et évidemment tout à l'heure à 17h30 avec sa jolie collection de CD de titres. Encore un titre assez incroyable des années 2000 dont va vous parler Séverine. Ce sera juste après Pink qui arrive dans la prochaine demi-heure de la playlist 2000. Il y aura aussi Christina Aguilera, Pitbull et Ne-Yo. Vous allez vous éclater juste après la météo sur Chérie FM.
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9: Et nous aurons un ciel couvert avec des averses demain mercredi de la Bretagne aux Hauts-de-France, sur les côtes de la Manche, la région parisienne, mais également sur l'extrême sud-ouest et les Pyrénées. Attention à ce risque d'orage dans l'après-midi sur le Grand Est. Et puis vous allez profiter d'une journée bien ensoleillée sur le Languedoc, le sud-est et les Alpes. Un ciel variable partout ailleurs, du vent jusqu'à 60 km/h sur la plupart des régions. Il fera demain de 13 à 18 degrés sur la moitié nord et de 16 à 23 sur la moitié sud. Passez une très belle fin d'après-midi. Sabrine Ferrer arrive dans un quart d'heure et tout de suite, voici Christina Aguilera et Pink dans la playlist 2000 de Chérie FM.

Merci de terminer cette journée de mardi avec Chéri FM, la radio idéale, avec la playlist 2000. Vous vous souvenez de Gage, ce chanteur canadien originaire d'Haïti, qui avait notamment fait au début des années 2000 les premières parties de Corneille. À suivre Pitbull et Ne-Yo. Il y aura aussi Bob Sinclair et Rihanna qui arrivent juste avant 18h sur Chéri FM, 17h30. 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

0: Et comme tous les jours, aux alentours de 17h30, pétillante et souriante, c'est Séverine Ferrer qui est avec nous. Bonsoir Séverine.
1: Comme toujours, bonsoir Didier, bonsoir à tous.
0: Je pense que si tu es si souriante aujourd'hui, mardi, c'est à cause du titre de la chanson que tu as choisi.
1: Ben oui, parce que je l'aime beaucoup, il est plein d'énergie, mais en même temps, j'ai envie de te dire, il a une énergie, mais presque une rage, une sorte de colère contenue, tu vois. C'est le titre d'Ashley Simpson avec Boyfriend.
0: Ouais.
1: Et alors, il a beaucoup fait couler d'encre à l'époque. Je suis sûre que tu ne sais pas pourquoi.
0: Vas-y.
1: Il y a une rumeur qui courait, selon laquelle Ashley avait piqué le petit ami de l'actrice Lindsay Lohan.
0: Ok, je me souviens.
1: Tu te souviens, qui était un peu sulfureuse. Hein. Et du coup, on disait que cette chanson répondait à cette accusation, ce qui n'a jamais été confirmé. Mais moi, j'ai toujours pensé que c'était un petit peu la réponse en musique d'Ashley à Lindsay.
0: Il y avait un peu une histoire de « je te réponds, mais je ne suis pas contente ». Voilà.
1: Et ça se faisait très souvent dans les années 2000. Tu sais, on se répondait par chansons interposées.
0: Exactement.
1: Et moi, j'aimais bien ça.
0: Et je me suis laissé dire qu'on a vu Ashley Simpson dans Malcolm aussi et dans Melrose Place, parce qu'elle ne fait pas que chanter.
1: Elle est aussi comédienne, tu as raison.
0: Boyfriend, c'est donc le choix de Séverine Ferrer, qui revient évidemment tout à l'heure à 22h.
1: Évidemment, dans Chérie Génération 2000, à tout à l'heure.
0: Voici Ashley Simpson maintenant sur Chérie FM.

0: Sur Chéri FM, on était un peu en mode quart d'heure américain. Vous savez, ce moment où en discothèque, ce sont les femmes qui invitent les hommes à danser. Prenons l'initiative, prenez l'initiative, vous avez bien raison. 17h42 aujourd'hui, c'est le coup d'envoi du Festival de Cannes. Nous partirons sur la croisette avec Candice Riouet, avec des chiffres assez étonnants concernant les habitudes des festivaliers. Restez bien avec nous, tout ça c'est dans la Minute Info qui arrive tout à l'heure à 18h sur Chéri FM. D'ici là, le 17-20 continue avec vous en direct et dans la prochaine demi-heure. J'adore cette reprise de Rosala par Bob Sinclair de Sound of Freedom. Il y aura aussi Rihanna. Et vous allez chanter, j'en suis sûr, avec Alizé, juste avant 18h sur Chéri FM.
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0: incroyable sur Chéri FM. On était tous comme vous en version karaoké sur Alizé. Candice Riwe la connaît même en japonais.
1: Non, je la connais en français.
0: Attends.
1: C'est pas ma faute.
0: En japonais, s'il te plaît.
1: Ah bah non, elle n'existe pas en japonais, voyons.
0: Bon, tout ça pour vous dire qu'Alizé fera son grand retour avec Chéri FM. Elle sera en tournée dans toute la France à partir du 10 septembre prochain. Ça commence à Marseille, ça passe à Montpellier, Lyon, Bordeaux et à Paris le 4 octobre. Il est 18h, on va faire du karaoké avec Aqua, Barbie Girl, désolé, et Cheryl Cole qui arrive juste après la Minute Info.
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0: Moi j'ai hâte d'entendre Candice Riwe chantant Barbie Girl.
1: Après les infos.
0: On y va. La Minute Info, Candice, avec le retour des nuages demain pour la météo.
3: Oui, avec quelques averses attendues le matin dans les Hauts-de-France, la Normandie, la Bretagne et sur les Pyrénées. Dans l'après-midi, attention aux averses orageuses dans le nord. Dans le sud-ouest, vous profiterez d'un beau soleil. Comptez dans la matinée 11 degrés à Colmar, 12 à Tarbes, 13 à Paris et Saint-Malo, 15 degrés à Valence et 20 degrés à Cannes.
0: Et que faut-il retenir de cette journée, Candice?
3: La Française qui a contracté l'antivirus est actuellement en réanimation dans un état grave, selon la ministre de la Santé. Il n'y a pas d'éléments en faveur d'une circulation diffuse du virus en France, a-t-elle ajouté. Au total, 22 cas contacts ont été identifiés dans l'Hexagone. Dans le reste de l'actualité, un animateur du périscolaire a été mis en examen fin avril pour des gestes de nature sexuelle sur 3 enfants scolarisés dans une école maternelle parisienne. Il a été placé en détention provisoire. Allez, direction la Croisette maintenant avec le coup d'envoi du Festival de Cannes, une 79e édition qui démarre avec la projection de la Vénus électrique du français Pierre Salvadori.
0: Autant pour moi. Et on va rester, Candice, à Cannes toujours, avec ces chiffres étonnants sur les habitudes des festivaliers.
3: Et oui, Didier, des chiffres publiés par Uber. Parmi eux, une course en VTC l'année dernière de 440 km entre Cannes et Florence en Italie.
0: Ouais.
3: Alors à l'inverse, le trajet le plus court enregistré n'était que de 160 mètres. Alors sûrement pour atteindre les marches. Et puis côté cuisine, la Palme d'Or revient à un restaurant japonais avec une commande de 567 euros.
0: Imagine 567 euros de sushi.
1: Ouais, ça fait cher le sushi.
0: T'es sûr que tu veux pas nous chanter?
1: C'est pas ma faute. Mais je ne la connais qu'en français.
0: Mais ouais, c'est ça. Candice, à tout à l'heure, 19h30.
1: À tout à l'heure, Didier.
0: Pour d'autres infos. 18h02 sur Chéri FM. Voici Cheryl Cole, c'est la playlist.

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0: Et vous connaissez toujours les paroles. Chérie FM avec Camini, qui avait fait un carton d'ailleurs sur la tournée I Got a Feeling. C'était Marie Gaumont à 18h13.
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0: Ah, j'adore ce titre. Extraordinaire. Et ça va pas s'arrêter là, évidemment. Bienvenue à vous qui venez de nous rejoindre, qui venez de vous connecter sur Chérie FM. Tout à l'heure, à 18h30, deuxième collector de cette semaine que je suis allé chercher sur un excellent album de Shaggy, avec une collaboration, un duo assez inattendu que vous allez peut-être découvrir ou redécouvrir grâce à Chérie FM. 18h30 donc pour le collector. Et puis d'ici là, on termine bien notre journée de mardi avec évidemment la playlist de Mille, Natasha Bedingfield dans quelques minutes, il y aura Katy Perry et cet énorme tube des Black Eyed Peas qui arrive juste après la météo sur Chérie FM.
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2: Avec un ciel couvert et des averses demain mercredi de la Bretagne Hauts-de-France sur les côtes de la Manche et la région parisienne, mais également sur l'extrême sud-ouest et les Pyrénées. Attention à ce risque d'orage dans l'après-midi sur le Grand Est. Et puis, il y aura pas mal de soleil sur le Languedoc, le sud-est et les Alpes. Un ciel variable partout ailleurs, du vent jusqu'à 60 km/h sur la plupart des régions. Il fera de 13 à 18 degrés demain sur la moitié nord et de 16 à 23 sur la moitié sud. À 18h30, c'est évidemment le collecteur Chéri FM qui arrive juste après les Spice Girls. Et tout de suite, voici Paul Kless sur Chéri FM, c'est le 17.

0: Belle soirée avec Chérie FM, enfin en tout cas belle fin de journée à 18h30 avec Natasha Bedingfield, bande originale de la série ou l'émission de télé-réalité, c'est comme on veut. The Hills, à suivre Katy Perry et Lady Gaga, c'est Chérie FM.
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0: Et ouais, tous les jours, du lundi au vendredi, avec toute l'équipe du 17-20, on va fouiller, farfouiller dans la discothèque 2000 de Chérie FM. Alors, le collecteur de ce soir est un titre sorti en juillet 2003 sur le 6e album du Jamaïcain Shaggy, album sur lequel figure notamment le tube Hey Sexy Lady, mais aussi ce titre enregistré en duo avec Chaka Khan, que j'adore et que l'on surnomme à juste titre la reine de la soul et du funk. Ce titre s'est classé dans le top 30 en France. Voici Get My Party On, Chaka Khan, Shaggy, c'est le collecteur de ce mardi dans le 17-20 sur Chérie FM.

0: Chérie FM avec Katy Perry que nous aurons la chance d'avoir en France cet été. Elle sera le 3 juillet à Arras, le 9 juillet à Aix-les-Bains, le 12 juillet à Maxéville dans l'amphithéâtre de plein air au Zénith du Grand Nancy. Ça va être absolument extraordinaire. Il est 18h41. On continue le 17-20 en direct dans un peu moins d'une heure. Ce sera Candice Riouet pour l'info Feel Good et des nouvelles de l'Eurovision. Ça arrive, on croise les doigts pour la France. Candice vous raconte ça tout à l'heure à 19h30. Et d'ici là, dans la playlist 2000 de Chérie FM, il y a Lady Gaga qui arrive. Avant 19h, vous allez chanter avec les Poetic Lovers et les Corses à suivre sur Chérie FM.
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0: je vous souhaite une très belle fin de journée avec Chéri FM. On démarre ensemble la troisième heure du 17-20 en direct avec Matt Pokora et NSYNC. Et tout de suite, voici David Guetta sur Chéri FM. Il est 19h.
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0: Très belle fin de journée, vous écoutez Chéri FM.
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0: Bonsoir à vous, il est 19h12. On attaque cette soirée de mardi tout à l'heure à partir de 20h. Chéri Frenchy avec Caroline Alexis, le retour. 22h, Séverine Ferrer pour Chéri Génération 2000. Et vous l'avez constaté, les seins de glace n'ont jamais aussi bien porté leur nom. En tout cas pour vous qui écoutez Chéri FM dans la moitié nord du pays, parce qu'au sud, alors tout va bien. On a relevé 26 degrés cet après-midi sur les marches du Palais des Festivals à Cannes, festival qui a démarré aujourd'hui. Dans un quart d'heure maintenant, c'est l'Info Feel Good avec Candice Riboué. Et puis je vous prépare évidemment une nouvelle demi-heure avec la playlist 2000 sur Chéri FM. Vous allez chanter avec Tragédie. Il y a aussi les frères Hanson et les Pussycat Dolls. C'est juste après la météo.
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3: Avec un ciel couvert et des averses demain mercredi de la Bretagne aux Hauts-de-France, mais également sur les côtes de la Manche, la région parisienne, sur l'extrême sud-ouest et les Pyrénées. Attention à ce risque d'orage dans l'après-midi sur le Grand Est. Et puis le soleil fera de belles apparitions. Il fera même carrément beau sur le Languedoc, le sud-est et les Alpes. Un ciel variable partout ailleurs. Il fera demain de 13 à 18 degrés sur la moitié nord en attendant de 16 à 23 degrés. Sur la moitié sud, à 19h30, c'est l'Info Feel Good sur Chéri FM. Et le 17-20 continue maintenant avec les frères Hanson et les Pussycat Dolls dans la playlist de Mila.
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0: soir au Scratch, les Nantais, Chéri FM, avec ce classique de tragédie, Sexy pour moi, à suivre All City dans la prochaine demi-heure. Il y aura un très bon Dr. Dre avec Ned Dogg et un classique de Michael Gray dans la playlist 2000 de Chéri FM. Il est 19h30.
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0: Et pour bien terminer votre journée, il est temps de rejoindre Candice Riouet pour l'info feel good. Salut Candice.
2: Salut Didier, bonsoir à tous.
0: Et nous sommes, ça approche, à J-4 de la grande finale de l'Eurovision.
2: Oui Didier, une édition un peu spéciale cette année puisqu'on fête les 70 ans du concours déjà. Et c'est la jeune Monroe, 17 ans, qui représentera la France. Elle interprétera son titre « Regarde » et j'en ai un petit extrait.
3: Regarde-moi, regarde-toi.
0: Ah bon, on croise les doigts pour Monroe.
2: Exactement, un titre qui semble d'ailleurs déjà séduire hein, puisque les bookmakers placent la France dans le top 5. En tout cas, on a hâte de découvrir sa prestation ce week-end.
0: Et l'année dernière, la France avait d'ailleurs terminé à une très belle 7e place, Candice.
2: Oui, 7e place grâce à Louane et son très joli titre « Maman ». La chanteuse garde d'ailleurs un superbe souvenir de cette aventure, une expérience dont elle ressort grandie. Écoutez Louane, elle est au micro de Chéri FM.
4: Un très bon souvenir, quelque chose que je garderai dans mon cœur pour toujours et une énorme expérience. Je pense que j'ai eu la chance, grâce à l'Eurovision, d'apprendre énormément de choses.

0: ça m'a fait prendre quelques points de vie, je suis hyper honnête. T'apprends à vivre de façon complètement différente, à accepter une charge de travail qui est très conséquente et complètement différente dont on n'a pas l'habitude et une organisation qui est très particulière. C'est vrai que c'est beaucoup de travail.
1: Et quelques millions de téléspectateurs aussi, hein. Ça doit un peu de mettre les jetons, on peut dire ça, la pression.
2: Ouais. Oui, un tout petit peu de pression, mais bon, elle s'est super bien sortie. La 70e édition de l'Eurovision, c'est donc ce samedi à Vienne à partir de 21h sur France 2.
1: Eh ben, on croise les doigts pour Monroe et pour la France. On va aller se coucher, Candice, et puis on revient demain.
2: Exactement, à demain.
1: À demain. 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À suivre Dr. Dre et Michael Gray dans la prochaine demi-heure. Et le 17-20 continue maintenant avec Sia sur Chérie FM.

0: côté Chérie FM, j'adore ce titre du DJ britannique Michael Gray parce qu'il dit toute la chanson, je ne peux pas attendre le week-end. Voilà, donc je vous dis, bah, nous c'est pareil. Bonsoir ma Caroline Alexis.
1: Bonsoir tout le monde.
0: Elle est de retour pour cette longue semaine. Enfin, il n'y a pas de pont, il n'y a pas de viaduc, il n'y a pas de truc comme ça aussi.
1: Ah oui, non mais j'adore parce que à partir de demain...
0: On est en week-end.
1: Exactement, voilà, jusqu'à dimanche. Et alors quand tu regardes les conseils de Bison Futé, ils te conseillent de partir plutôt vendredi et de revenir samedi.
0: Voilà, c'est une très bonne idée. Voilà, tout le monde sera parti mercredi soir. Ceci étant, du côté de la Croisette, il se passe des trucs. C'est le Festival de Cannes qui a démarré aujourd'hui.
1: Et oui.
0: Voilà, nous n'avons jamais monté les marches avec Caroline Alexis, sauf en hiver, évidemment, quand il n'y a personne.
1: Exact.
0: Et alors, la plateforme de VTC qui commence par un U a donné des chiffres assez étonnants. Le trajet en VTC le plus long commandé pour aller de Florence à Cannes, VTC, 440 km, il y en a un qui a pris un VTC. Alors le plus court, c'est très rigolo, ça s'est passé à Cannes, c'est un trajet de 160 mètres. Pour aller de
1: l'hôtel. Il était complètement
0: de l'hôtel. Non, c'était pour aller de l'hôtel.
1: Extrêmement connu.
0: Non, c'était pour aller de l'hôtel au bas des marches.
1: Ah genre, bah oui, t'as il était connu.
0: Voilà, je pense qu'elle avait des talons aiguilles surtout. Ah. Va faire 160 mètres avec des talons aiguilles, toi. Caroline Alexis arrive à partir de 20h. D'ici là, Superman

0: Moi, j'ai l'impression que j'ai 20 ans de moins, c'est trop bien. If you wanna be my lover. Je rêve de voir une tournée des Spice Girls, par exemple, parce que j'étais fan des Spice Girls. Pour moi, les années 2000, c'est Nadia, Anastasia et c'est Billy Crawford. 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

0: écoutez Chérie FM, bonsoir, c'est Chérie Frenchy. Caroline Alexis, 20h, 22h, ma playlist 2000 et 100% Frenchy, voici Kyo, Caroline et Corneille pour commencer, il est 20h.
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Et nous aussi, on les adore à Chéri FM. Et avant la tournée événement qui aura lieu en 2027, Kyo donnera un unique concert cette année, le 6 juin prochain au Parc de Valmy à Argelès. Chéri FM, il est 20h15, je vous souhaite une excellente soirée à l'écoute de Chéri Frenchie, ma playlist 2000 et 100% Frenchie. Jusqu'à 22h, la soirée ne fait que commencer. Voici Sly, Kenji et Ma.

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Chérie FM, nous y on recommence chaque soir, 20h, 22h, et on adore ça, ma playlist 2000 et 100% Frenchie. Avant d'écouter Calogero, Eloane, voici Kélia, qui fait partie des artistes 2000 de l'Arena Festival à Chambéry les 5 et 6 juin avec Chérie.

Calogero poursuit sa tournée des théâtres et parfois avec sa fille. Elle a partagé en effet un duo avec lui. C'était lors du concert de Forges-les-Eaux la semaine dernière. C'était magnifique et touchant. Vous verrez évidemment sur les réseaux les images. Ce soir, pendant que je vous parle d'ailleurs, Calogero est en concert aux Ulysses et peut-être bientôt chez vous. Chérie FM, 20h42, très bonne soirée. 100% Frenchy jusqu'à 22h. Avec tout de suite Jennifer Mousse et De Palmas.

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0: Vous écoutez Chéri FM. De 20h à 22h, ma playlist 2000 et 100% Frenchy. Voici Leslie, Gavin James et Philippine. Et juste avant, Diam, c'est Lita. Il est 21h.
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3: Ouais, c'est qui là?
4: Mel, c'est Vie, ouvre-moi.
3: Ça va, Vie? 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
4: Non, ça va pas, non.
3: Bah, tu

0: hier à 23h28.
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0: Merci d'écouter Chéri FM. Demain matin à 10h30, nous connaîtrons et nous écouterons le vainqueur de la battle Chéri FM. Chaque jour, vous votez pour votre artiste 2000 préféré via l'appli ou le site chérifm.fr. Et puis le matin, à 10h30, Angélique fait les comptes et diffuse le vainqueur de la battle Chéri FM. Et vous pouvez voter évidemment dès maintenant pour la battle de demain. Il est 21h15, très bonne soirée. Chéri Frenchy continue avec Claudio Capeo, Terry Moïse et Enrique Iglesias avec Nadia sur Chéri FM.
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C'est si bon les années 2000 et elles sont 100% Frenchy tous les soirs de 20h à 22h avec dans un instant Mélissa M et Akhenaton et aussi Julien Lib. Et tout de suite, voici tout le bonheur du monde avec Sin Sevilla sur Chérie FM.

0: Chérie FM, c'est la radio de vos années 2000 et chaque soir de 22h à minuit, c'est une immersion totale au début des années 2000 que nous propose Séverine Ferrer dans Chérie Génération 2000 avec les titres cultes, les BO, les one-shots, les pépites de cette première décennie mythique. Rendez-vous tout à l'heure à 22h et jusqu'à 22h, les années 2000 sont 100% Frenchy. A tout de suite avec Mentissa, Superbus et Jalan. Bonne soirée avec Chérie FM.
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0: soir, laissez-vous transporter dans les années 2000. On démarre avec les Black Eyed Peas. Chérie FM, il est 22h.
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0: C'est une totale immersion que je vous propose dans les années 2000 sur Chérie FM.
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0: Bonsoir à tous, mais quel bonheur de vous retrouver pour cette allée directe dans les années 2000. Et on attaque fort avec celle qui a marqué cette décennie au fer rouge. C'est Katy Perry avec The One That Got Away. Un titre percutant, il est puissant et à la fois émouvant, plein de mélancolie qui lui aurait été inspiré de sa supposée histoire d'amour avec le chanteur Josh Groban. Et alors le clip, lui, est tout aussi poignant. Il aurait pu être le clip culte de ce soir. On y retrouve une Katy âgée, pleine de remords, qui se remémore sa jeunesse et son amour perdu. Et je peux le dire, il prend aux tripes, il m'a bouleversée. Katy Perry, qui va en passer du temps chez nous cet été, vous pourrez aller l'applaudir au Main Square Festival à Arras, au Festival Musilac à Aix-les-Bains, au Festival de Nîmes le 11 juillet, au Vieille Charrue et au Lovely Brive Festival à Brive-la-Gaillarde en Corrèze le 17 juillet. Ça en fait des occasions de l'avoir en chair et en os. En attendant, on l'écoute. The One That Got Away, Katy Perry sur Chérie FM.

Et c'est encore une jolie pépite que je vous offre ce soir dans Chérie Génération 2000. Ce matin va être une pure soirée de Fatal Bazooka featuring Big Ali. Un titre qui donne une énergie folle à consommer sans modération et qui est une parodie clin d'œil d'I Got a Feeling des Black Eyed Peas. Et d'ailleurs, Michael Youn est de retour dans la nouvelle saison de Massinger sur TF1 dans son rôle d'enquêteur. Et franchement, cette saison a l'air complètement dingue. Et j'ai déjà mes pronostics. Et vous ? À suivre. Allez, montez le son, ce matin va être une pure soirée. Fatal Bazooka sur Chérie FM.

0: énorme Save Me du groupe de rock américain Rémi Zéro, qui a été le thème principal de la série culte Smallville. Et on comprend pourquoi il est si puissant, et d'ailleurs le chanteur du groupe l'a même interprété dans un épisode de la saison 1. Et pourtant, le titre n'a pas été spécialement écrit pour ce projet. Il figurait sur l'album du groupe et c'est là que les producteurs l'ont découvert. Il collait en tout point à l'histoire du héros, Clark Kent, incarné par Tom Welling. Et alors, petite anecdote, lors de leur apparition, plusieurs fans ont cru évidemment que c'était un groupe créé de toutes pièces pour la série, ce qui a obligé Rémi Zéro à préciser qu'ils existaient bien avant Smallville. Un joli conte de fées qui a évidemment propulsé le groupe. C'est une vraie merveille que je vous propose maintenant. Save Me, Rémi Zéro dans Chérie Génération 2000 sur Chérie FM.
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0: Vous êtes toujours sur Chéri FM et dans un instant, le one shot du jour. Ces artistes qui ont sorti un tube et nous, on ne les a pas oubliés. Et c'est le cas de cet énorme titre des années 2000 que vous allez découvrir juste après Tayo Cruz. On est ensemble jusqu'à minuit sur Chéri FM. A tout de suite.
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FM et c'est le One Shot qui débarque, l'un des plus puissants, des plus dingues de cette décennie. L'énorme tube du groupe Disco Beach, c'est beau, la bourgeoisie, qui a enchanté nos années 2000 et qu'on prend toujours autant de plaisir à réécouter encore aujourd'hui, à se trémousser dessus en soirée en chantant les paroles à tue-tête. Mais c'est fou, hein, comme certains morceaux ont marqué et celui-ci en fait partie. C'est beau, la bourgeoisie. Disco Beach dans Chérie Génération 2000 sur Chérie FM.

0: Best 2000 qui nous fait toujours autant vibrer, elle est ici sur Chéri FM.
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0: Coucou à tous, c'est votre émission Chéri Génération 2000 et on continue à parcourir cette décennie culte tous ensemble avec une artiste qui a beaucoup fait parler d'elle dans les années 2000, Ashley Simpson avec Boyfriend. Un titre énergique avec une colère presque contenue, je trouve, qui lui avait aussi fait couler beaucoup d'encre à l'époque. Une rumeur courait selon laquelle Ashley avait piqué le petit ami de Lindsay Lohan, l'actrice, et que la chanson répondait à cette accusation, mais ça n'a jamais été confirmé. Nous, on a envie de penser que c'est la réponse en musique d'Ashley à Lindsay. On l'écoute, Boyfriend, Ashley Simpson sur Chéri FM.

Vous écoutez votre émission Chérie Génération 2000 et c'est le moment de découvrir notre pépite, une bien jolie pépite, Yellow du groupe Coldplay. Une petite merveille qui fait planer et qui a été enregistrée en une nuit alors que le groupe était en studio. Une impro devenue un tube légendaire. Et on se souvient aussi du clip très épuré avec un Chris Martin tout jeune qui marche sous la pluie, tourné en une seule prise et c'est un vrai régal. Coldplay qui va se produire en concert à la mi-temps de la finale de la Coupe du Monde de football le 19 juillet. C'est carrément le président de la FIFA qui l'a annoncé et ce sera une grande première, un peu comme au Super Bowl. Ça va être fou. Yellow, Coldplay sur Chérie FM.

0: On se retrouve dans un instant pour le dernier quart d'heure de l'émission sur Chéri FM et je vous emmène dans un endroit mythique. Mais juste avant, Tatou. A tout de suite sur Chéri FM.
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Chérie Génération 2000, on va bientôt se dire au revoir, mais faisons-le en beauté. Direction un lieu mythique, une petite station balnéaire qui fait rêver la planète entière avec un titre dance qu'on avait tous, mais alors tous dans nos playlists. Welcome to Saint-Tropez du Suisse DJ Antoine. Une invitation à la fête qui a enflammé tous les dance floors des années 2000. Et alors DJ Antoine qui est toujours dans le game, il vient de sortir un nouveau single, une reprise du célèbre tube d'Umberto Tozzi Gloria, et c'est franchement réussi. Allez, montez le son, on finit la soirée comme un feu d'artifice avec Welcome to Saint-Tropez, DJ Antoine sur Chérie FM. 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